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0: Histoire de l'homme tombé de la lune. Au clair de la lune, mon ami Pierrot. Eh bien, l'histoire de l'homme tombé de la lune, c'est tout autre chose. En effet, c'est l'histoire d'une histoire, déjà. Certains la racontent ainsi. L'homme fuit la lune. D'autres, plus explicites. C'est l'homme fuit la lune tombée. D'autres, plus hésitants, mais loquaces. C'était peut-être un homme, on n'en est pas sûr. Ou alors, des hommes comme ça, c'est plutôt rare. Et puis, il y a eu un bruit, paraît-il. Mais cela pouvait être le vent ou autre chose, on ne sait pas. Ça a fait fuite. Alors, vous voyez bien, on ne peut pas savoir. Et puis en plus, c'était un jour de pleine lune, enfin une nuit quoi. Vous savez, ces jours, enfin nuit, où les gens font n'importe quoi sous prétexte qu'on a laissé la lumière dehors, ou autre chose. Enfin, vous voyez bien, on ne sait pas grand-chose, voilà. Et puis l'autre, il est arrivé. Il avait l'air un peu lunaire, alors on l'a appelé « tombé de la lune ». Voilà, on pouvait pas savoir, enfin, je crois pas. Ma chandelle est morte, je n'ai plus de feu. Ouvre-moi ta porte, pour l'amour de Dieu. Alors lui, le petit barbu sur son nuage avec son auréole triangulaire, nous pouvons le laisser tomber, car l'histoire de l'homme tombé de la lune n'est pas du domaine du divin, du religieux. Non. C'est de l'imaginaire pur. Et vous croyez cela possible, un homme qui tombe de la lune? Déjà, un homme, pour tomber de la lune, il faut qu'il y aille. Ce n'est pas si simple. Si vous ne possédez pas le budget d'une super puissance organisée militairement, il vous faut énormément d'efforts encéphaliques. Il y a bien sûr les oiseaux migrateurs, mais il faut aimer les roses. Il y a les météores, les boulets de canon, les ballons dirigeables, les bateaux à voile, les notes de musique. Dans tous les cas, il faut s'accrocher. Ce n'est jamais simple. On a beau dire, la conscience collective a beau énoncer des vérités absolues. Tiens, il est dans la lune. Ce n'est pas une partie facile que d'aller dans cette petite boule vanillée qui nous regarde. Nous sommes là à faire des roues linguistiques qui parlent de la lune, mais faut l'atteindre. Elle est lointaine et si proche aussi. Je vous l'accorde dans la tonalité que vous voulez. Et puis, de cette lune, rousse ou blonde ou brune ou multicolore, à vous de voir. Donc, de cette lune, il faut bien en tomber, si l'on veut réaliser l'histoire de l'homme tombé de la lune, bien sûr. À mon avis, le monsieur, s'il tombe, c'est qu'il y vit. Sinon, je ne vois pas l'intérêt de monter là-haut pour en tomber. C'est déjà suffisamment compliqué, voire plus haut. Toujours plus haut, d'ailleurs. Ou alors, peut-être que c'est un de ceux qui voulait la décrocher, la lune. Cela doit être cela. Il garde alors en lui une ébouriffure stellaire, un air lointain, typique de ceux qui sont tombés de la lune. Enfin, dans tous les cas, on s'en sort pas. Et pourquoi vouloir décrocher la lune? Et pour le geste, enfin. Pour le fun, l'enthousiasme. Ouais, bah c'est pas malin. Regardez dans quel état il est. Les yeux hagards, les cheveux en bataille, la parole hésitante, la démarche rêveuse. Ce n'est pas comme cela qu'il va trouver du travail. Et alors, c'est le visage sain de celui qui voit le soleil et le vent tous les jours. Mais je m'en moque de l'histoire de l'homme tombé de la lune. Si nous l'avons nommé ainsi, c'est parce qu'il devait avoir un air différent. La tête ailleurs, le genre, c'est ça, rêveur. L'homme, tombé de la lune, il y est allé et vous n'avez qu'à faire de même pour savoir comment il en est tombé. Laissons-le à son mystère. L'homme tombé de la lune, ne dévoilons pas trop ce qu'il est. C'est déjà suffisamment difficile d'être de nos jours. Alors, laissez-nous au moins nos nuits. L'homme, la lune, fuite, tombée.
1: Levez-vous, tout le monde, levez-vous, levez-vous. Rendez-vous après.
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0: Chères auditrices, chers auditeurs, nous allons maintenant nous intéresser à Bobby au naturel.
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0: déjà donné 1000 francs, donc je te redonne 1000 francs, 2000 francs. Je te donne 700 francs, qui sont normalement 1000 francs, moins 100 francs, ça fait 900 francs.
1: Et moi, je suis dans 200 francs
0: que Jésus va te donner.
1: Mais je te l'ai fait le dire chez moi.
0: 1000 francs aussi. Je te donne 2000 francs, mais
2: je suis bien bien. Tu vas bien.
3: Ça, t'avais 550 francs en plus.
4: 420.

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J'ai rêvé que j'étais barman à l'Assemblée. Et donc je servais des politiciens que je connaissais pas. Jusqu'au moment où il y a Gérard Larcher qui est arrivé, donc le président du Sénat. Et donc je lui ai servi une bière. Et il a commencé à boire comme un gros dégueulasse, à faire des bruits de bouche et tout, à en renverser de partout. Et en fait, quasiment tout le reste du rêve, c'était moi qui resservais Gérard Larcher, qui se comportait comme un gros dégueulasse, et moi qui devais nettoyer le bar avec un chiffon. Et ça, je sais pas combien de temps ça a duré, mais pour moi, c'était un rêve qui était assez long quand même.

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0: d'un coup, grand ciel bleu, grand soleil. Et là, je me retourne et j'aperçois une araignée immense. Elle était grande comme le mât, hyper grande. Et là, elle me parle. Et je suis fascinée par cette araignée. Je vois ses yeux, elle me regarde. Elle est hyper autoritaire et là, elle me dit...
1: Dois trouver une écharpe rouge. C'est ta mission. Il faut que tu trouves une écharpe rouge.
0: Et après, je sais plus du tout ce qui se passe. Et juste, je me réveille avec cette araignée dans la tête et cette mission d'aller chercher une écharpe rouge.

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1: Vous êtes branchés sur Radio France Internationale. Merci de votre fidélité. 4h en temps universel, 6h à Paris. Bonjour Marion Cazanov.
2: Bonjour Vincent Dublange.
1: Un journal avec vous à la une. L'étau qui se resserre en France autour de Jordan Bardella.
2: Le président du parti d'extrême droite Rassemblement National est accusé d'avoir tenu des propos antisémites en 2013. Mediapart, auteur de l'enquête journalistique, a apporté hier des preuves permettant d'authentifier ces messages. Jordan Bardella nie toujours et dénonce des montages grossiers. Après 12 ans de présence, la coalition anti-djihadiste menée par Washington s'est retirée d'Irak. En contrepartie, Bagdad s'est engagé à désarmer les factions pro-iraniennes d'ici au mois de juin. L'Union européenne travaille à un tour de vis sécuritaire 2 mois après la crise migratoire de Ceuta. Les ministres de l'Intérieur de l'UE se réunissaient hier à Bruxelles. Le système d'asile pourrait notamment être modifié. Et puis le Mexique accueillait cette semaine une conférence sur le fléau des sargasses, ces algues qui polluent les côtes des Caraïbes. Un phénomène qui pourrait être lié au changement climatique. Après les révélations, les preuves, le média d'investigation français Mediapart a publié lundi une enquête sur Jordan Bardella, président du parti d'extrême droite Rassemblement National. Il est pointé du doigt pour des propos antisémites tenus entre 2013 et 2015, notamment sur la messagerie Facebook Messenger. Hier soir, Mediapart a donc apporté des documents appuyant son enquête. Documents authentifiés par un huissier et par Meta, maison mère de Facebook. L'étau se resserre donc, mais Jordan Bardella continue de nier avoir tenu ses propos, Raphaël Delvolvé.
3: Si les nouvelles révélations de Mediapart sont accablantes, il reste encore un trou de souris dans lequel Jordan Bardella s'engouffre. Dans le second article, rien n'établit définitivement un lien entre les propos rapportés et un compte de messagerie réellement tenu par le président du RN. Ça lui permet encore de parler de pseudo-preuves, de montages grossiers et d'obscures captures d'écran manipulables sans pour autant répondre sur le fond, la temporalité des révélations ou ses fréquentations à l'époque des faits présumés. Jordan Bardella semble engager une bataille d'usure avec de prochaines plaintes pour faux et usage de faux et une procédure judiciaire pouvant durer. Il a peut-être en tête ce premier sondage ne montrant aucun effet négatif sur sa popularité après la révélation de l'affaire. Mais sa stratégie n'écarte pas pour autant la possibilité de le voir tôt ou tard reconnu comme l'auteur de déclarations antisémites et donc de mensonges. Pas non plus l'idéal pour le bon déroulement de la campagne de Marine Le Pen avec laquelle il est censé former un ticket. Si les cadres du RN faisaient bloc hier soir, la candidate, elle, parlait d'autre chose entre règles d'or budgétaires et violences antichrétiennes.
2: Et le parquet de Paris a confirmé hier le dépôt d'une plainte pour diffamation par Jordan Bardella. Plainte que le président du RN avait annoncée à la suite de la publication du premier article de Mediapart. Jordan Bardella compte aussi porter plainte pour faux et usage de faux. Parmi les adversaires du RN à réagir, le candidat à la présidentielle Édouard Philippe, pour qui il est désormais quasiment établi que Jordan Bardella a tenu des propos, je cite, scandaleusement antisémites. Édouard Philippe, comme une grande partie de la classe politique qui accuse la France insoumise d'être à la manœuvre dans le mouvement des lycéens. Ce mouvement de blocage a démarré il y a une semaine pour protester contre l'insalubrité des établissements, mais aussi les conditions de travail des lycéens avec des emplois du temps jugés trop lourds, trop de professeurs non remplacés. En tout, 900 actions ont été dénombrées. Certains blocages ont aussi été émaillés de violences. Près de 2000 personnes ont été interpellées hier. Plusieurs partis politiques pointent donc la responsabilité de la gauche radicale qui nie donc tout lien avec ces manifestations. Au Moyen-Orient, dans le Golfe, de fortes explosions entendues cette nuit à Sanaa, la capitale du Yémen, contrôlée par les rebelles houthis. L'agence de presse affiliée aux Houthis dénonce une agression saoudienne. Riyad, de son côté, accuse le groupe rebelle, allié de l'Iran, d'une attaque sur la ville de Médine. C'était mardi, mais on ne l'a appris que tard hier soir. Les troupes de la coalition anti-djihadiste menée par les États-Unis, elles ont quitté l'Irak mercredi. Cette alliance comprenait des effectifs de plus de 80 pays qui seront restés sur place plus de 12 ans. Ce départ est une victoire, se félicitent les gardiens de la révolution en Iran. Une victoire, c'est ce que dit aussi le président américain Donald Trump qui affirme, je cite, qu'il était temps de rentrer à la maison. La contrepartie, c'est que l'Irak s'engage à désarmer des groupes pro-iraniens. Bagdad a fixé la date butoir du 30 juin 2027. Mais ce nouveau délai semble difficile à tenir, Oriane Verdi.
4: L'accord entre Washington et Bagdad avait été passé en 2024. L'objectif était de permettre à l'Irak de se libérer de cette guerre indirecte que se menaient les États-Unis et l'Iran sur son territoire. Un processus d'intégration à l'armée des groupes chiites, dont certains suivent la ligne de Téhéran, avait donc été lancé. Certains ont obtempéré, d'autres ont continué de refuser. L'agression israélo-américaine sur l'Iran en février dernier visait également leur position en Irak, ce qui a remobilisé les forces. Aujourd'hui, les autorités irakiennes affirment que le retrait américain du territoire prive ces groupes armés de prétexte pour conserver leur arsenal, mais à l'inverse, leur départ leur laisse également plus de marge de manœuvre. Mercredi encore, les factions pro-iraniennes ont dit n'être tenues de respecter aucun calendrier ou accord pour remettre leurs armes à l'État. Difficile d'imaginer l'Iran accepter le désarmement de composantes de son axe de la résistance dans la région. Les gardiens de la révolution iranienne se sont d'ailleurs félicités du départ des États-Unis d'Irak, mais ils ont réitéré leur demande d'un retrait total des États-Unis de la région.
2: Deux mois après la crise migratoire de Ceuta, une réunion des ministres de l'Intérieur de l'Union européenne, c'était hier à Bruxelles. Beaucoup souhaitent un renforcement de la surveillance des frontières extérieures. Plus généralement, les pistes envisagées constituent un sérieux tour de vis sécuritaire, alors que 70 000 migrants ont afflué du Maroc vers l'enclave espagnole fin juillet. Correspondance à Bruxelles de Pierre Benazet.
5: Les Européens affirment que la Russie a accéléré l'afflux de migrants vers Ceuta en utilisant les réseaux sociaux. Les 27 veulent confier leur surveillance à l'agence Frontex de garde-côte et de garde-frontière, Davor Božinović, ministre croate de l'Intérieur.
6: Il est certain que l'Europe commence à envisager des alertes qui devraient être déclenchées en temps utile, ce qui peut être réalisé de différentes manières, notamment en suivant l'organisation et l'incitation à de telles activités sur les réseaux sociaux.
5: Et bien que le refoulement soit contraire au droit humanitaire international, le ministre néerlandais de l'Intérieur en préconise quasiment la possibilité en cas de crise. Bart van den Brink.
7: Ce que nous voyons aujourd'hui, à mon sens, très clairement, c'est que lorsqu'un groupe de cette taille est poussé à franchir la frontière, on veut tout simplement pouvoir le renvoyer immédiatement, car il n'a pas sa place dans notre système d'asile. Je crois que c'est la seule façon de gérer cette situation. Un groupe aussi important de personnes qui franchit tout bonnement une frontière, voire qui la prend d'assaut, constitue tout simplement une violation de frontière. Il faut immédiatement rétablir l'ordre et renvoyer ce groupe sur le champ.
5: Au-delà de la surveillance et du maintien de l'ordre, les 27 ont aussi donné ce jeudi le feu vert final au règlement qui autorise les plateformes de retour, ces centres pour migrants situés en dehors de l'Union. Pierre Benazet, Bruxelles, RFI.
2: De son côté, le roi d'Espagne, Felipe VI, se rendra à Ceuta le 13 octobre. Ce sera le lendemain de la fête nationale espagnole. Felipe VI se rendra également à Melilla, autre enclave située sur la côte nord de l'Afrique. Le ton monte entre l'Érythrée et l'Éthiopie. L'Érythrée a annoncé la rupture de ses relations diplomatiques avec son voisin après la fermeture par Addis Abeba de son ambassade à Asmara. L'Éthiopie a aussi expulsé 10 diplomates érythréens accusés de menacer la sécurité nationale. Ces tensions interviennent alors que le nord de l'Éthiopie est en plein conflit entre l'armée et des groupes anti-gouvernementaux. On y revient plus en détail dans le prochain journal, dans une vingtaine de minutes. La journée d'hier, le 1er octobre, marquait la date anniversaire de la naissance de la République fédérale du Cameroun. Mais cette même date a aussi été choisie en 2017 par les séparatistes de l'Ouest pour proclamer l'indépendance de l'Ambazonie, une entité non reconnue par les autorités et la communauté internationale. Depuis 9 ans, les séparatistes appellent à des journées villes mortes le 1er octobre. Alors hier, Richard Onanena, les autorités qui redoutaient des manifestations ont quadrillé plusieurs villes de la région.
8: Entre les sécessionnistes qui célèbrent leur indépendance supposée et l'armée régulière qui interdit tout regroupement dans les départements du Nozo, les populations ont choisi de se terrer dans leur domicile. Arnaud est un habitant de Bamenda, dans le nord-ouest anglophone.
9: Dans les années passées, on entendait des coups de feu. Pendant la journée du 1er octobre, les séparatistes disent on doit fêter. Les forces du gouvernement disent on ne doit pas fêter. Et en tant que révérend, on se cache parce qu'il y a vraiment la peur.
8: À Bamenda comme à Bouya, hier, l'armée a quadrillé la ville avec des chars sur certains carrefours. Outre les interdictions de regroupement, les militaires ont patrouillé dans les foyers de tension de la région. À Combar, dans le sud-ouest, Papa Godon, terrifié, n'a pas mis le pied dehors.
7: Ce 1er octobre a été difficile à Combar. La ville était calme, sans aucune activité. Tout le monde est resté enfermé. Personne n'est sorti en raison de la ville morte. Même les voitures n'ont pas circulé. Je suis resté chez moi, à tourner en rond. Pas de circulation, rien. Le pays ne va pas bien. Le sud-ouest est en proie à de graves problèmes.
8: La crise anglophone, déclenchée en 2016 par un mouvement de protestation des avocats et des enseignants, entre dans sa 10e année. Plus de 6 000 personnes ont perdu la vie, environ 700 000 autres ont quitté la région, selon plusieurs ONG. Richard Onanena, Yaoundé, RFI.
2: Au Brésil, une fin de campagne présidentielle sous tension. Le premier tour, c'est dimanche, et le dernier débat télévisé qui devait se dérouler hier soir a été annulé à la dernière minute. Lula, puis Flavio Bolsonaro, les deux favoris du scrutin, avaient fait savoir qu'ils feraient l'impasse. Les sondages donnent le président sortant avec une légère avance sur le candidat d'extrême droite, fils de l'ex-président Jair Bolsonaro. La journée a aussi été marquée par une fausse frayeur. Un sac à dos a été jeté devant la Cour suprême à Brasilia, mais la police a constaté qu'il ne contenait pas d'engin explosif. Comment lutter efficacement contre le fléau des sargasses ? Le Mexique a accueilli cette semaine une conférence avec des scientifiques et des responsables politiques pour parler de ces algues qui polluent les côtes des Caraïbes. Le changement climatique pourrait expliquer ce phénomène récent. Ce qui est sûr, c'est que ces millions de tonnes d'algues, une fois arrivées sur les plages, se décomposent et constituent un risque pour l'environnement et la santé. C'est ce qu'explique Rosa Elisa Rodriguez, scientifique de l'Université nationale du Mexique.
10: El sargazo puede emitir varios gases, pero el que ya se sabía desde...
11: Lorsqu'elles se décomposent, les sargasses peuvent émettre plusieurs gaz, et notamment du sulfure d'hydrogène qui a cette odeur d'œuf pourri. Nous avons voulu mesurer les concentrations auxquelles sont exposés les employés qui ramassent ces algues. Et ces valeurs dépassent les valeurs recommandées. Les employés ont témoigné être atteints d'irritation aux yeux, à la gorge, de nausées, de vomissements, de problèmes de peau, de vertiges. Et ceux qui travaillent dans l'eau sont atteints de brûlures. Et comme les sargasses transportent des virus et des bactéries, certains travailleurs attrapent des infections à la peau. Et nous faisons également une étude sur la population côtière. Certaines personnes qui vivent sur la côte, travaillent sur la plage ou y pratiquent un sport, y sont hautement exposées.
10: Sur la playa, entonces la exposición puede llegar a ser muy alta.
2: Rosa Elisa Rodriguez, scientifique de l'Université nationale du Mexique. Propos recueillis par Raphaël Moran. Et puis à 400 km au-dessus de la Terre, la relève est arrivée à bord de l'ISS, la Station spatiale internationale. 4 astronautes, 2 Américains, 1 Canadien et 1 Russe sont arrivés cette nuit, ce qui amorce le retour de ceux à bord depuis 8 mois, dont la Française Sophie Adnaud. Ils pourraient repartir lundi vers la Terre, Sophie Adnaud, qui est l'Européenne à avoir passé le plus de temps dans l'espace, plus de 230 jours. RFI 6h13 à Paris. On poursuit ensemble notre tour du monde de l'info.
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13: Marion Cazanov.
2: On sera au Liban dans le reportage international ou dans le sud du pays. Certaines écoles continuent d'accueillir des élèves malgré les bombardements israéliens, malgré aussi les dégâts causés par la guerre. On retrouvera également notre envoyé spécial Vincent Souriau qui a sillonné toute cette semaine pour nous la route 66, axe mythique qui traverse les États-Unis. On a vu comment les États le long de cette route se préparent aux midterms et on va parler aujourd'hui d'un enjeu pour ce scrutin, le redécoupage électoral. À suivre également le Conseil Santé. On parlera du microbiote intestinal. Notre invité culture ce matin est Olivier Arast, leader du groupe L'Indigo, groupe de Maloya, forcément très populaire à La Réunion. On terminera cette demi-heure d'information en musique, donc avec du Maloya, mais aussi avec un tour dans la playlist de RFI. L'armée israélienne poursuit ses frappes dans le sud du Liban. Les bombardements sont quotidiens malgré un cessez-le-feu en vigueur. L'accès à l'éducation est déjà ébranlé depuis la crise économique et la pandémie de Covid et depuis la guerre. En 2023, ce sont 100 000 écoliers qui risquent d'être privés d'école. Des centaines d'établissements ont été endommagés, voire complètement détruits par les bombes. Malgré toutes ces difficultés, certaines écoles ont ouvert dans le sud du pays. Reportage sur place de Sophie Guignon.
14: Il est 13h30, le nouvel horaire de la fin des cours au collège des Sœurs Antonines de Nabatillé. Cette année, moins de 500 élèves y sont scolarisés contre plus de 1300 avant 2024. Sœur Marie Touma dirige l'établissement.
15: L'après-midi, bon, on constate qu'il y a des bombardements. Le son des bombardements effraie les élèves.
12: Donc j'ai pris cette décision et nous quittons à 1h30.
14: La directrice nous fait visiter l'établissement qui a subi d'importants dégâts pour la seconde fois en 2 ans.
12: Le laboratoire a été détruit en entier. Ça, c'est la plus grande perte de l'école.
13: Toutes les fenêtres ont explosé.
12: Oui, bien sûr. Pas seulement ici, regardez, vous allez voir toutes les classes. Voilà, regardez les classes.
14: L'aluminium et les vitres. Le préau, d'où l'on peut apercevoir les zones occupées par l'État hébreu, garde la trace d'un missile israélien.
12: Je vais vous montrer à l'état. Vous connaissez. Ah, vous voyez l'après-midi, comment ça commence?
13: Qu'est-ce qu'on vient d'entendre?
12: Vous voyez, c'est là, Aliétar.
14: Durant notre tournage, nous comptons au moins 5 bombardements ou détonations. Malgré tout, l'école continuera de fonctionner en présentiel ou en ligne.
12: Rien n'est garanti. Mais si je veux rester main croisée, une année va écouler et les enfants vont être sans scolarité. Et ça me fait une grande douleur. Je n'accepte pas.
14: À 10 km, l'école Agiale a aussi rouvert ses portes. 1600 élèves y sont inscrits, de la maternelle à la terminale, dont beaucoup d'enfants déplacés par la guerre, comme Yara Ismaël de Zaoutara Chalkiyé, un village occupé par l'armée israélienne.
16: Bien sûr, c'est dur, mais on doit s'adapter à la situation. La seule chose qu'il nous reste, c'est l'éducation. De continuer à vivre dans notre pays et de vivre tout court.
14: Un retour sur les bancs de l'école qui n'efface pas les traumatismes pour Hoda Harb, conseillère psychologue.
17: Nous accueillons des élèves qui viennent d'autres écoles, de régions devenues dangereuses, où il n'est pas possible d'habiter, où les écoles ont fermé. Au début, pour ces élèves, c'était vraiment un choc de réaliser ce qu'ils ont perdu et où ils en sont aujourd'hui.
14: Faute de garantie de sécurité, plusieurs écoles de la région resteront fermées cette année. Sophie Guignon, de retour de Nabatillé, RFI.
2: Le reportage international à réécouter sur notre site rfi.fr. On retrouve à présent Vincent Souriau sur la route 66. La route 66, miroir de l'Amérique, à un mois des élections de mi-mandat, un axe mythique donc de Chicago à Santa Monica sur la côte ouest. On a donc sillonné avec vous, Vincent Souriau, cette route dans l'Illinois, dans l'Oklahoma, dans le Kansas, et on termine ce voyage dans le Missouri où ici, Vincent, avant les midterms, on parle d'un sujet en particulier, le redécoupage électoral.
18: Oui, c'est une bataille technique, mais cruciale en vue de ces élections. Et le Missouri fait partie de ces États où les Républicains ont voulu la redessiner, cette carte électorale. Il a fallu aller jusqu'à la Cour suprême des États-Unis, qui vient de se prononcer, c'était vendredi dernier, pour dire que non, il n'était pas possible de modifier les circonscriptions au dernier moment. Ça signifie que lorsque j'étais dans le Missouri la semaine dernière, à seulement 6 semaines des élections, faut bien prendre la mesure de l'urgence, les électeurs ne savaient toujours pas s'ils allaient voter selon les cartes classiques adoptées en 2022 sur la base du recensement de la population ou selon le schéma remanié par le Parti républicain du Missouri en 2025. C'est l'avocate des droits civiques Denise Lieberman que j'ai rencontrée à Saint-Louis qui nous explique ce que ça change.
19: Ces nouvelles cartes ont été faites de telle manière que tout a bougé. Les électeurs ont découvert qu'ils basculaient sur de nouvelles circonscriptions et qu'ils allaient devoir voter pour des candidats qu'ils ne connaissaient pas et dont ils n'avaient jamais entendu parler. Et les parlementaires ont été très clair, il s'agissait d'obtenir plus de sièges républicains dans le Missouri et en particulier de s'en prendre au réservoir de voix d'un élu afro-américain de la Chambre des représentants.
2: Alors on sait, Vincent, que c'est Donald Trump qui a initié ces redécoupages sauvages pour obtenir un avantage politique. Les démocrates s'y sont mis aussi par peur de perdre trop de terrain au Congrès. C'est devenu transpartisan. Alors quel est l'impact concrètement dans l'électorat?
18: Mais de manière générale, ces réformes sont très très mal perçues. Il y a un sentiment de dévoiement de la démocratie, y compris dans les États républicains comme le Missouri d'ailleurs, où la majorité du camp conservateur voudrait gagner à la régulière. Ils ne sont pas tous comme Donald Trump qui veut abuser du système parce que c'est trop de chaos. Par exemple, la décision de la Cour suprême à propos du Missouri est tombée alors que les bulletins de vote avaient déjà été envoyés aux Américains de l'étranger inscrits sur les listes électorales du Missouri. Donc vous recevez les bulletins, vous êtes au Japon, vous ne savez même pas qui va vous représenter. Et le risque dans tout ça, c'est que les gens n'aillent pas voter, en fait. Et c'est peut-être aussi ce que cherche Donald Trump. S'il redécoupe, il est gagnant. Et s'il ne redécoupe pas, mais qu'il provoque l'abstention de l'électorat démocrate, il est gagnant aussi.
2: Vincent Souriau, qu'on a retrouvé toute la semaine donc, le long de cette route 66. On retrouve vos reportages sur place, sur notre site internet et sur notre application Pure Radio. Il est 6h20 à Paris.
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2: Et avec son invitée, Caroline Paré parle ce matin des super pouvoirs du microbiote intestinal.
21: Professeur Harry Sokol, bonjour.
22: Bonjour.
21: Vous êtes professeur en gastro-entérologie à l'hôpital Saint-Antoine à PHP à Paris. Pourquoi aujourd'hui, dans de nombreux pays, le microbiote intestinal fait-il vendre des livres, des gélules, des yaourts, des tests ?
22: Parce que c'est une science qui est relativement nouvelle. Les outils finalement disponibles pour explorer le microbiote datent du début des années 2000. Et donc c'est à partir de ce moment-là que réellement la recherche a explosé. Cette recherche a montré que ce microbiote il joue un rôle absolument majeur dans la santé et potentiellement dans certaines maladies. Et on est en train d'accumuler des connaissances. Et pendant cette période, finalement, de nouveautés et d'accumulation de connaissances, eh bien, c'est assez propice à certaines dérives pour un peu de survente de certains messages, soit des messages qui sont complètement faux, soit jouer sur l'incertitude ou sur des choses qui ne sont pas encore complètement établies pour pouvoir potentiellement communiquer de manière un petit peu excessive, que ça soit de manière scientifique ou effectivement pour vendre des tests ou des produits.
21: Une question très concrète, si par exemple on prend des antibiotiques, ensuite on prend des levures ou des bactéries pour repeupler notre intestin, ça sert à quelque chose ?
22: Alors oui, les probiotiques ont une utilité dans certaines indications et notamment dans les prises d'antibiotiques, mais en revanche, ce n'est pas pour repeupler votre microbiote. Donc là voilà, ça fait partie de ces messages qui sont à moitié vrais, à moitié faux. Donc certains probiotiques comme des levures, Saccharomyces boulardii pour ne pas le citer, si on la prend pendant la prise d'antibiotiques, eh bien ça va diminuer les altérations du microbiote induites par les antibiotiques.
21: Donc c'est en même temps. Merci, oui. Professeur Sokol. 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
2: Merci Caroline Paré et à tout à l'heure. Notre invité culture ce matin est Olivier Arast, leader du groupe L'Indigo, groupe de Maloya, genre musical de l'île de la Réunion. Entre percussions traditionnelles, sonorités mandingues et hommage aux victimes de l'esclavage, L'Indigo défend une musique de liberté. Olivier Arast répond aux questions de Lisa Giroldini.
23: Olivier Arast de L'Indigo, bonjour.
24: Comment allez-vous, ça va bien ?
23: Votre groupe, L'Indigo, a plus de 20 ans. Quel regard vous portez sur le petit groupe de Pagnandi qui faisait ses premières maquettes au tout début des années 2000 ?
24: J'ai toujours cet esprit de ce petit groupe de Pagnandi qui répétait dans les champs de canne, qui cherchait un endroit toujours dans la nature pour pouvoir faire sa musique, un peu en clandestin, caché, parce qu'on n'avait pas d'endroit, pas de local. Et j'ai toujours ça, cet esprit-là qui me donne de la force jusqu'à maintenant. Ça me donne le mental.
23: Votre dernier album a été enregistré dans votre garage. Pourquoi c'était important pour vous de retrouver un son vraiment 100% naturel ?
24: Parce que souvent, quand ça passe dans les câbles, dans les studios, tout ça, ça perd un peu en... Parce que ce que moi, je veux entendre. Et là, j'ai voulu faire une expérience. On restait chez moi avec les poules, les animaux, même mon chien, mon tortue, là, les moustiques, les oiseaux. C'est authentique, quoi, l'authenticité.
23: Sur ce disque, on entend un chœur de ma tante. Que symbolise cet apport de voix féminine dans votre univers musical ?
24: Mais moi, j'ai appelé le Maloya avec une femme, avec ma grand-mère. C'est avec les femmes, souvent, qui chantaient le Maloya dans les services cabaret. Et ça, pour moi, c'était important de mettre la femme aussi dans le Maloya. Tout le temps, c'est nous les hommes, et on voit beaucoup d'hommes et en Maloya en leader. Mais la femme a sa place dans le Maloya. Mmh. Et moi, j'ai voulu faire un hommage à ma maman, à mon arrière-grand-mère, qui aimait le Maloya, qui faisait ça, qui coupait la canne et qui chantait ça dans les champs de canne.
23: Dans ce disque, vous parlez aussi d'écologie. Est-ce que c'est un des rôles du Maloya aujourd'hui d'être, de parler de la protection de la terre réunionnaise ?
24: Si nous plantons pis, nous mangerons plus. Si nous ne soignons pas la terre va tomber malade. Et quand la terre tombe malade, bien sûr, nous va tomber malade. Et docteur, tu ne vas pas médicament pour guérir ça si la terre est malade. Mmh. Donc, il faut prendre soin de la terre. Donc, pour ça, c'est un message pour la Réunion, pour dire aussi, sauve notre terre. C'est bien d'évoluer, mais n'oublie pas la racine, la base. S'il n'y a plus de racines, ça va pousser en l'air dans l'eau et il manque à nous la force à terre. Oui. On a tous les éléments pour, avoir, pour être en bonne santé.
23: Lors de vos tournées, vous êtes allé entre autres au Japon, au Brésil, à Cuba. Où est-ce que vous avez eu le sentiment le plus fort que le Maloya réunionnais résonnait avec une autre culture?
24: Waouh! Là, c'est le Japon, c'était super. C'est quand on a vu, voilà, les Japonais sont devenus fous, ça, pff, incroyable. Et l'Australie, tout ça, c'était incroyable. Mais à Cuba, il y a quelque chose quand même. À Cuba, c'est des enfants îlois comme nous. On vit sur une île, on a soif de l'Afrique, on a soif de notre histoire. Nous sommes des enfants d'esclaves. On a gardé une tradition, on a gardé notre tradition culturelle et culturelle, et on défend le même truc. Et ils parlent espagnol, nous on parle créole. Et ça m'a touché. On a fait 2 mois là-bas, on a enregistré un disque là-bas, on a même fait un film là-bas à Inama, et j'ai retrouvé mes cousins, les enfants îlois. Voilà, ça m'a marqué Cuba.
23: Bah justement, vous avez collaboré à Cuba avec Los Muñequitos de Matanzas, ça a été un succès. Qu'est-ce que les tambours cubains ont appris au tambour du Maloya?
24: Los Muñequitos de Matanzas, c'est la familia, hein, la familia Inama. Mais le tambour rumba et le tambour maloya, quand on a croisé le roulier avec les bâtards, ça a donné quelque chose. Et ils se connaissent déjà. Et nous, on ne se connaissait pas en tant qu'humains, mais la musique se connaissait déjà. Et c'est la même culture, terre volcanique. Et avec la terre là-bas, ça, quand ça a fait le mélange, mais ça, pour ça, les Los Muñequitos, c'est là-dedans. À Nicolasson, nous dit Nicolasson.
23: L'Indigo, merci beaucoup.
24: Merci beaucoup.

L'Indigo sera sur scène ce soir à la Ravine Saint-Leu à La Réunion. Le groupe partagera la scène avec le chanteur malgache Radjeri et la soirée et la chanteuse malienne Oumou Sangaré. Et on continue et on termine cette demi-heure d'information en musique puisqu'on fait un tour cette fois dans la playlist de RFI avec ce titre Les Temps Perdus, c'est de Cascadeurs.

0: Les temps perdus, c'est de Cascadeur et vous retrouvez ce titre dans la playlist ce mois-ci sur RFI Playlist officielle que vous retrouvez sur RFI.fr rubrique musique ou sur votre plateforme d'écoute favorite. Vous restez avec nous, dans une minute c'est le retour de l'actualité africaine.
1: Les temps perdus, une dernière fois.
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1: Et maintenant, je crois que nous allons pouvoir vous quitter, auditeurs amis, en vous souhaitant une excellente journée à tous.
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3: L'Artothèque s'expose à l'espace Aragon de Villars-Bonneau avec 12 estampes sur le vivant entre poésie, écologie et métamorphose. Une exposition à voir à l'espace Aragon jusqu'au 14 octobre.

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1: Bonjour à toutes et à tous, c'est RFI Matin qui commence. 3 heures d'informations ensemble, d'analyses, de reportages avec notre rédaction, nos correspondants et invités. Nous sommes le vendredi 2 octobre et comme chaque année, le calendrier se part de rose pendant 30 jours à cette période de l'année pour sensibiliser contre le cancer du sein. C'est la forme de cancer la plus répandue dans le monde chez les femmes. Et à l'occasion de cet octobre rose 2026, la professeure et médecin Anne-Vincent Salomon sera notre invité à 6h20, temps universel. Mais l'actualité ce matin, c'est également ce malaise des lycéens qui enfle en France et c'est à la une de votre journal. Bonjour Martin Guez.
3: Bonjour Paul, bonjour à toutes et à tous.
1: Une colère qui fait tache d'huile et qui touche désormais les étudiants.
3: Une jeunesse qui gronde face au manque de moyens et au délabrement des établissements. Les étudiants protestent aussi contre l'explosion des frais de scolarité pour les étrangers. Un mouvement marqué par les blocages, par les violences de certains manifestants comme de la police et qui devrait se prolonger encore aujourd'hui. Face aux attaques, Mediapart contre-attaque et apporte les preuves que Jordan Bardella a bien tenu des propos antisémites en 2013. Le patron de l'extrême droite française continue de nier. Une affaire qui s'est invitée hier lors du deuxième débat très mouvementé de la primaire socialiste en vue de l'élection présidentielle française, vous l'entendrez. Nous serons aussi dans le journal en Guinée-Bissau où les conditions d'un retour de l'ancien président Omaro Sissoko Embalo ne sont pas réunies selon la junte au pouvoir. Et puis enfin en Chine, où la lutte contre le cancer fait désormais d'énormes progrès alors que vient de démarrer la campagne de Octobre Rose, vous le disiez Paul, contre le cancer du sein.
1: C'est un mouvement qui s'étend et qu'entend endiguer le gouvernement. La colère lycéenne devient colère étudiante.
3: Colère que le Premier ministre français assimile désormais à des violences urbaines. Sébastien Lecornu parle de violences débridées et y voit désormais directement la main du parti de gauche, la France Insoumise. Manuel Bompard, le coordinateur de LFI, a lui appelé le gouvernement à ne pas sombrer dans le complotisme. Le mouvement est marqué par des violences et des dégradations. Les forces de l'ordre ont procédé à près de 2000 interpellations hier. Plus de 300 policiers et gendarmes ont été blessés depuis le début du mouvement. Et 3 enquêtes ont été ouvertes par l'IGPN, la police des polices, le défenseur des droits s'est notamment auto-saisi après l'utilisation d'un lanceur de balles de défense par la police contre un jeune de 14 ans qui a perdu toutes ses dents. En tout, près d'un quart des lycées français ont été concernés par des actions de blocage dans le pays. Un mouvement qui s'étend désormais aux facultés illustration à l'université Paris-Cité où s'est rendu hier soir Baptiste Coulon.
4: Des poubelles et des vélos sont toujours entassés devant la grille de l'université. Yasna s'est mobilisée toute la journée avec un mot d'ordre, plus de justice sociale.
5: La justice sociale, elle est importante parce qu'en fait, on devrait tous avoir le droit d'étudier librement et sans payer des frais exorbitants.
4: Si elle a choisi de descendre dans la rue, ce n'est pas tant pour elle.
5: Je suis une personne très privilégiée. Je suis née en France, j'ai mes papiers français, je peux étudier.
4: Mais bien pour défendre les étudiants non européens dont les frais de scolarité ont été multipliés par 16 avec le plan du gouvernement baptisé Bienvenue en France.
5: Je trouve que c'est xénophobe de vouloir faire payer plus cher des étudiants étrangers. Je trouve que rien que dans le nom Bienvenue en France, je trouve que c'est assez drôle de dire Bienvenue en France et de les faire payer beaucoup plus que les étudiants français.
4: À ses côtés, Mohamed acquiesce et insiste, tous les étudiants sont touchés par les coupes budgétaires, lui le premier.
6: Typiquement, moi, je suis obligé de savoir, est-ce que je mange ce midi ou ce soir? C'est un choix que je fais quasiment tous les jours.
4: Ce qui ne va pas arranger les choses, dit-il, c'est le gel des aides au logement prévu dans le budget 2027.
6: C'est une vraie menace.
4: Car si les aides ne vont pas augmenter, les prix des logements, eux, risquent d'être toujours tirés vers le haut. Les plus précaires, soupire l'étudiant, seront encore les premiers pénalisés.
3: Et Baptiste Coulon, qu'on le retrouvera dans 2 heures pour notre dossier de la rédaction. Le mouvement de contestation qui devrait se poursuivre aujourd'hui. Le gouvernement qui doit recevoir ce vendredi les syndicats étudiants. Au moins 400 établissements resteront fermés. Tous les préfets ont pris hier soir des arrêtés d'interdiction de manifester aux abords des lycées fermés. Une jeunesse qui se mobilise également. Au Chili, 20 000 étudiants ont manifesté hier à Santiago pour protester contre les coupes budgétaires du gouvernement d'extrême droite. Ou encore en Inde, où ce vendredi 2 octobre est marqué par ce jour férié, célébrant la journée internationale de la non-violence, inspirée par Gandhi. Ce qui contraste forcément avec la colère des jeunes indiens qui doivent manifester aujourd'hui. Ils accusent la commission électorale indienne d'avoir favorisé le BJP, le parti au pouvoir lors de précédents scrutins, en supprimant quelques 130 000 millions d'inscrits des listes. Une mobilisation étudiante interdite par les autorités, ce que la jeunesse n'entend pas de cette oreille. Reportage à New Delhi, Abdoulaye Rali.
7: Devant le commissariat de Delhi, la foule attend le verdict. La manifestation étudiante sera-t-elle autorisée ? Demande rejetée, mais Abhigyan, représentant des étudiants, reste déterminé et exige le départ du chef de la commission électorale.
8: La manifestation contre Ganesh Kumar aura lieu. La manifestation pour l'intégrité du vote aura lieu. C'est notre droit fondamental que la police veuille jouer son rôle ou pas.
7: L'exclusion de 130 millions d'électeurs, opération jugée favorable au gouvernement de Narendra Modi, pousse l'opposition à faire bloc. Venue spécialement à Delhi, Mamta Banerjee, figure politique du Bengale occidental, exige le départ du patron de la commission électorale.
9: Il doit démissionner tout de suite. Sauvons la démocratie. Le droit de vote est un droit constitutionnel.
7: La contestation doit converger sur la place Gentleman Tower, pourtant bouclée par les autorités. Plusieurs mouvements promettent déjà de braver l'interdiction, à l'image d'Atul Tripathi, militant du monde rural.
10: Nous allons descendre dans la rue pour nos valeurs démocratiques. Nos pères fondateurs, Gandhi, Nehru, Ambedkar, ils nous ont tous légué ce droit constitutionnel.
7: Au même moment, cette fois dans la capitale financière, Bombay, le populaire parti des cafards appelle à défier le verrouillage policier. Ce 2 octobre, férié pour la naissance de Gandhi, d'ordinaire un jour de paix, s'annonce tendu. Abdullah Erali, New Delhi, RFI.
11: Et ce sont bien 130 millions d'inscrits qui auraient été supprimés d'Elis, je me suis un petit peu emballé.
1: Un colère de la jeunesse en Inde, donc au Chili et en France. La France, encore, où Mediapart persiste et signe et accable Jordan Bardella.
3: Un renfort de capture d'écran et de documents, identifiés, authentifiés même par Meta et par des huissiers de justice. Mediapart révèle donc avoir authentifié les messages antisémites attribués au patron du Rassemblement National. Jordan Bardella, lui, ne dévie pas de sa ligne. Il continue de contester ce qu'il a qualifié de pseudo-preuve de Mediapart. Et il a de nouveau porté plainte, cette fois-ci, pour faux et usage de faux. Une affaire qui s'invite au cœur de la future élection présidentielle. Hier, les candidats à la primaire du Parti Socialiste débattaient pour la deuxième fois en une semaine sur France 2 et sur France Inter. Les différents prétendants à l'investiture socialiste ont estimé que Jordan Bardella était désormais disqualifié politiquement. Parmi les 5 candidats de la gauche social-démocrate présents, le patron du PS, Olivier Faure, ciblé de doute de toutes parts durant le débat, au cœur des attaques, une éventuelle alliance électorale avec la France Insoumise, Marie Lecoq.
12: Une éventuelle alliance avec la France Insoumise, l'éternel inflammable sujet entre les candidats à la primaire. Olivier Faure le sait, c'est...
13: L'éléphant en la pièce.
12: Un éléphant nommé Jean-Luc Mélenchon qu'il annonce soutenir en cas de second tour face à Marine Le Pen. Pour Raphaël Glucksmann, imaginez ce duel, c'est déjà s'avoué vaincu.
14: Contrairement à toi, je suis candidat à la présidence de la République pour gagner cette élection.
12: Olivier Faure de rétorquer.
13: Très bien, moi aussi. Gagner...
12: Raphaël Glucksmann d'en douter.
14: Non, je ne crois pas. Qu'est-ce que je habité fais, par l'esprit de défaite.
12: Jérôme Gage refuse lui aussi de se projeté sur un éventuel second tour opposant LFI au RN.
15: Je fais tout pour que ça n'arrive pas.
16: C'est de la prophétie autoréalisatrice.
12: Et de s'en prendre lui aussi à Olivier Faure.
15: J'ai un problème avec la danse du ventre permanente que tu fais devant la France insoumise. Tu nous mets tous dans la panade.
12: Emmanuel Morel, lui, soutient le Front Républicain et l'Union de la Gauche. Il entend calmer le jeu.
13: Mélenchon, de toute façon, c'est sa dernière campagne. C'est derrière nous. On fixe la ligne pour les législatives.
12: Ségolène Royal milite aussi pour l'alliance avec les partis de gauche. Mais pas question de se placer derrière Jean-Luc Mélenchon.
17: Il est hors de question de se mettre derrière Jean-Luc Mélenchon. À force de parler de Mélenchon, de LFI, on les remet au centre du jeu. C'est extravagant.
12: Deux lignes, mais un seul rendez-vous, le premier tour de la primaire, les 9 et 10 octobre prochains.
3: 9 et 10 octobre, c'est donc le week-end prochain. D'ici là, un troisième et dernier débat aura lieu ce dimanche sur BFM TV. Un autre scrutin qui se tient, lui, ce lundi, les élections générales de la province du Québec au Canada. Et surprise, les indépendantistes du Parti québécois font la course en tête dans les sondages, eux qui promettent un nouveau référendum sur l'indépendance du Québec et qui n'ont plus gouverné depuis 12 ans, Nafia Liber.
18: Officiellement, le Québec vote lundi, mais les urnes sont déjà bien remplies.
19: Ben moi, j'ai été voté dimanche, oui, par anticipation.
18: Près d'un électeur sur 4 a fait le même choix. Éric, lui, a donné sa voix aux favoris des sondages.
19: Ça devrait être pas mal, qu'est-ce qu'il se dit, non? PSPP.
18: PSPP, ce sont les initiales de Paul Saint-Pierre Plamondon, le chef du Parti québécois. Avec 30% des intentions de vote, la formation souverainiste recueille presque deux fois plus d'appui que la coalition Avenir Québec, qui est au pouvoir depuis 8 ans.
20: Nous, on prend rien pour acquis.
18: À 3 jours du scrutin, Paul Saint-Pierre Plamondon ne cherche plus seulement à consolider sa première place, il multiplie aussi les appels aux électeurs encore hésitants à lui donner un gouvernement majoritaire.
20: Donc on va travailler jusqu'à la dernière minute pour obtenir chaque appui, pour convaincre le plus grand nombre de Québécoises et de Québécois d'embarquer avec nous et de nous donner la chance d'avoir un 4 ans franc un mandat solide.
18: Une majorité pour appliquer son programme jusqu'à sa promesse la plus emblématique, un référendum sur l'indépendance du Québec, avec toutefois une échéance suspendue à Washington. Pas de référendum, a prévenu le chef souverainiste, tant que Donald Trump sera à la Maison-Blanche. Nafia Libère, Montréal, RFI.
1: La guerre entre les États-Unis et l'Iran se fait désormais surtout sur le terrain économique et Washington compte bien assécher les ressources de Téhéran.
3: En actionnant un nouveau levier, Paul, à savoir les sanctions contre les compagnies aériennes iraniennes. Le ministre américain des Finances, Scott Bessent, a acté un durcissement des sanctions qui doit en principe mettre à l'arrêt tous les vols vers et depuis l'Iran. De nombreux pays ont d'ailleurs confirmé l'arrêt de leurs vols, mais ce n'est pas encore le cas de tout le monde, M. Vajghazi.
0: Malgré l'annonce des États-Unis, plusieurs pays, en particulier la Turquie, la Chine, la Russie ou encore le Pakistan et d'autres pays encore, continuent à fournir des services aux compagnies aériennes iraniennes. L'aller est rentré en Iran il y a 3 jours depuis Istanbul en venant de Paris.
21: Il y avait 6 vols à partir de 16h jusqu'à 1h du matin, d'Istanbul vers Téhéran, de 6 compagnies différentes. Il y avait beaucoup de monde, des gens qui venaient du Canada, d'Angleterre, des États-Unis. Donc tout le monde a eu un vol, les vols étaient presque pleins. Pour certaines compagnies, elles étaient pleines. Parce qu'on a même cherché à prendre un nouveau billet. On n'a pas pu sur les vols qui étaient avant nous. Et puis sur le nôtre, l'avion était plein, on va dire 3/4.
0: En revanche, toutes les compagnies étrangères ont arrêté leur vol vers l'Iran, en particulier Turkish Airways. Il faut donc utiliser les compagnies iraniennes pour quitter le pays ou entrer en Iran, ce qui complique considérablement les voyages pour de nombreux Iraniens. D'ailleurs, l'Iran a menacé de réagir, mais pour l'instant, aucune mesure n'a été prise. Siavash Kiazi, Téhéran RFI.
1: 10 mois après sa chute, l'ancien président bissau-guinéen Umaro Sissoko Embalo devait rentrer au pays, un retour contrarié.
3: Ah oui, Umaro Sissoko Embalo, renversé en novembre dernier par un coup d'État et la junte au pouvoir, estime que les conditions de sécurité ne sont pour l'instant pas réunies pour garantir son retour. L'ancien président en exil qui vient pourtant d'annoncer son intention de se présenter à la présidentielle du 6 décembre prochain à Dakar. Les explications de Léa-Lisa Vesterov.
22: Tard hier soir, la junte au pouvoir qui ne s'était pas encore exprimée sur la décision d'Umaro Sissoko Embalo de revenir d'exil a finalement rendu son avis. Les conditions de sécurité nécessaires ne sont pas réunies pour le moment, a estimé le haut commandement militaire dans un communiqué. Impossible dans ces conditions et au nom de la préservation de l'ordre public, je cite, de garantir le retour en Guinée-Bissau de l'ex-président Umaro Sissoko Embalo. Depuis l'annonce lundi de sa candidature à la présidentielle du 6 décembre prochain, la question était sur toutes les lèvres. Umaro Sissoko Embalo rentrerait-il ce dimanche, comme l'avaient annoncé ses partisans? Dès mardi, le ministère de l'Intérieur avait dû appeler la population au calme à la suite d'informations évoquant une réaffectation de certains membres de la garde présidentielle et un mouvement de mécontentement au lendemain de l'annonce du retour prochain de l'ex-président. Simple opération de changement de poste, comme le disent les autorités, ou s'agissait-il de mettre des hauts gradés proches d'Embalo aux arrêts et de les désarmer dans l'immédiat? La junte au pouvoir a en tout cas rappelé l'interdiction de manifester, de se rassembler ou de se réunir pour des activités politiques. Léa-Lisa Vesterov, Dakar. RFI.
1: Et enfin Martin, c'est un petit ruban rose à la portée mondiale. Octobre rose vient de débuter.
3: Ah oui, campagne internationale annuelle de lutte contre le cancer du sein. La recherche fait de très gros progrès, notamment en Chine, un pays qui enregistre à lui seul plus d'un quart des nouveaux cas chaque année, tout cancer confondu. La Chine où se tenait il y a quelques jours le congrès mondial contre le cancer à Hong Kong. Florence de Changy s'y est rendue pour RFI.
23: Chaque année, environ 5 millions de nouveaux cas de cancer sont diagnostiqués en Chine seulement. Mais cette manne de cas, qui est un défi pour les pouvoirs publics, explique aussi en partie les succès retentissants de la recherche chinoise, selon le professeur Jun Zhang, oncologue gastro-intestinal à Shanghai.
24: Ces nombreux patients présentent un potentiel considérable pour la recherche sur l'apparition, le développement, la progression et les métastases du cancer. Et nous nous efforçons également d'explorer des stratégies thérapeutiques toujours plus innovantes afin de contribuer à la lutte contre le cancer à l'échelle mondiale.
23: Depuis 2 ans, la Chine a devancé les États-Unis et l'Europe dans la mise au point de nouvelles molécules ainsi que dans le nombre d'essais cliniques. Pour les patients, les progrès sont concrets. Au département de radiothérapie du sanatorium, grand hôpital privé de Hong Kong, le docteur George Chu vante les mérites de la protonthérapie.
24: Auparavant, un patient atteint d'un cancer de la prostate devait se présenter 35 fois. Actuellement, nous menons un essai clinique avec seulement deux fractions. Cela signifie qu'ils ne viennent que deux fois et obtiennent le même résultat.
23: Florence de Chongy, Hong Kong, RFI.
3: Et Octobre Rose, on en reparlera d'ailleurs dans une heure avec votre invité Paul-Vincent Spinelli.
1: Oui, la médecin Anne-Vincent Salomon de l'Institut Curie de recherche contre le cancer. Merci beaucoup Martin Guèze. 5h14 en temps universel, RFI Matin, qui vous emmène aussi tout au long de la matinée au cœur de la contestation des jeunes en France. Près d'un quart des lycées étaient mobilisés hier, parfois dans la violence, pour réclamer plus de moyens dans les établissements et des conditions de travail plus décentes.
2: Il y a énormément de lycées où tout tombe en ruine, où le toit tombe tout simplement, ils n'ont pas de chaises, ils n'ont pas de table. Dans 50% des lycées publics en France, il manquait un professeur.
1: Un reportage à écouter en intégralité dans 3 quarts d'heure. Nous allons aussi grandement revenir ce matin sur ce projet présenté comme clé pour l'indépendance énergétique africaine. La construction de la méga raffinerie de Lamu au Kenya a démarré cette semaine. C'est le nouveau chantier du milliardaire nigérian Aliko Dangote qui prévoit dès 2030 le traitement de 700 000 barils par jour. Le chercheur Benjamin Auger tempère cet apport vu la consommation du continent.
4: La consommation tourne autour de 5 millions de barils par jour. Donc la raffinerie de Dangote permettra au moins 20% de la consommation d'être satisfaite. Mais sera extrêmement loin de l'autosuffisance.
1: Un entretien à retrouver dans une demi-heure. Et puis vous reprendrez bien un peu de Zidane. Troisième match pour Zizou sur le banc de l'équipe de France de foot ce soir. Et surtout première rencontre au Stade de France face à l'Italie. Un match forcément mythique. Et on en parlera avec Antoine Grenier dans le journal des sports dans une heure. Vous avez une partie du programme, soyez les bienvenus.
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1: Dans l'est de la République démocratique du Congo, les opérations armées ne faiblissent pas, notamment dans le Nord Kivu, selon un rapport du secrétariat général de l'ONU consulté par RFI, et cela touche aussi les populations civiles. L'accord de paix signé sous l'égide de Washington n'a toujours pas mis fin aux affrontements, donc entre l'AFC-M23, soutenu par le Rwanda, et l'armée congolaise. Et ce contexte, il est particulièrement propice à la désinformation. Bonjour Grégory Genevrier.
6: Bonjour Paul.
1: Les réseaux sociaux regorgent en effet, Grégory, d'images mensongères.
6: Oui, c'est le cas de cette vidéo censée documenter la capture de plusieurs combattants de l'AFC M23. On y voit une dizaine d'hommes en tenue militaire, désarmés, entourés par des soldats. Devant eux, des fusils d'assaut AK-47, des mitrailleuses type PKM et des munitions sont exposés en guise de butin de guerre. Plusieurs comptes parlent d'une vague d'arrestations massives de membres de l'AFC M23 par les forces armées congolaises.
1: Sauf que ces images, Grégory, elles n'ont en fait rien à voir avec la situation dans l'est de la RDC.
6: Non, grâce à une recherche par image inversée, on sait qu'elles ont été filmées en Éthiopie à plus de 1500 km de la RDC. La vidéo originale a été publiée le 10 avril 2025 par l'armée de libération Oromo, un groupe rebelle classé comme organisation terroriste par le gouvernement éthiopien. Les hommes capturés ne sont pas des combattants de l'AFC M23, mais des membres des forces de défense nationale éthiopienne. Ce genre de vidéos sorties de leur contexte se compte par dizaines ces dernières semaines, surtout sur Facebook, TikTok et Instagram.
1: Et en plus de ces images détournées, s'ajoutent aussi les contenus générés par intelligence artificielle.
6: Oui, à l'image de cette vidéo de 14 secondes, prétendument filmée dans le ciel de Minembwe, une localité située dans la province du Sud Kivu. On pense y voir deux avions de chasse voler à très basse altitude. Les commentaires affirment que ce sont deux Sukhoi de fabrication russe. Certains parlent d'appareils appartenant à l'armée congolaise, d'autres évoquent au contraire des avions rwandais. En réalité, ces images ne sont pas réelles.
1: Et Grégory, comment est-ce que vous avez vérifié l'authenticité de cette vidéo ?
6: Alors nous avons d'abord analysé ces images en les regardant en profondeur plusieurs dizaines de fois. Premier problème, les deux avions de chasse ne sont pas des Sukhoi mais des Eurofighter Typhoon. Or, ni l'armée congolaise ni l'armée rwandaise ne possèdent ce type d'avion de chasse développé par des pays européens. Nous avons aussi repéré un défaut visuel majeur, l'un des canards, ces petites surfaces triangulaires sur le nez de l'avion, disparaît étrangement après une rotation de l'appareil. Ce type d'erreur est classique des vidéos générées par intelligence artificielle.
1: Et alors, qui diffuse ce type de fausses informations ?
6: Eh bien, la plupart du temps, on retrouve des comptes anonymes qui commentent l'évolution de la situation dans l'est de la RDC. Ils mélangent du vrai et du faux, souvent à des fins de propagande. Cette désinformation systématique alimente les tensions, pollue les réseaux sociaux et complique le suivi de la situation sur place.
1: Merci beaucoup Grégory Genevrier de la cellule InfoVérif de RFI. qu'on fait un point sur les principaux titres de la presse française en ce vendredi 2 octobre qui revient très largement ce matin sur le mouvement lycéen. Près de 1000 établissements, soit environ 1 sur 4 mobilisés hier sur tout le territoire pour réclamer notamment de meilleures conditions de travail dans un lycée professionnel de Saint-Denis au nord de Paris. Un élève, Mathias, décrit au Monde que des cafards se baladent dans les classes et les couloirs ainsi que des rats. Changer tout ça, lance-t-il au gouvernement. Les motivations, elles sont en fait disparates. Selon Lacroix, bâti scolaire, manque de moyens, donc emploi du temps surchargé. Sauf que ces revendications pour plus de moyens s'accompagnent d'une montée des crispations et de face-à-face tendue avec les forces de l'ordre, relate Le Monde. Une situation passe de devenir hors de contrôle, prévient même Le Figaro, avec plusieurs incendies devant des établissements ainsi que des échauffourées. 2000 personnes interpellées environ. Et Le Quotidien, classé à droite, décrit trois types de profils à l'œuvre. Des jeunes très politisés en première ligne, une grande masse de lycéens et des perturbateurs, dit Le Journal, venus de cités qui utilisaient des mortiers d'artifice. Plusieurs proviseurs ont été agressés, relève Libération. La crise enfle, mais le mouvement, le gouvernement n'a Dieu que pour Jean-Luc Mélenchon, analyse le Journal de gauche. L'exécutif accuse LFI et son leader d'être le détonateur de la colère lycéenne.
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1: Pour tenir le cap d'un déficit public à 5% avec un contexte économique aussi agité en France, le gouvernement va mettre tout le monde à contribution pour tenter de redresser la barre. Et dans le projet de budget 2027 présenté hier, les 18 millions de retraités ne sont pas épargnés et au travers du gel de certaines pensions de retraite, leur contribution atteindrait 5,5 milliards d'euros. Pour certains, les fins de mois sont déjà compliquées. Parfois, il n'y a pas le choix, il faut se remettre au travail. À Paris, une jeune entreprise qui s'appelle Opa et Oma leur propose un boulot au fourneau. C'est un reportage de Sylvie Coffi.
7: La grande particularité du service de traiteur que j'ai monté, c'est que c'est des retraités qui sont aux commandes. On les appelle les retraiteurs.
8: Cécilia Colo, que vous venez d'entendre, est une passionnée de gastronomie. Elle s'est appuyée sur son vécu pour monter son entreprise qui s'appelle Oma et Opa, les retraiteurs.
7: J'avais envie de valoriser le savoir-faire des jeunes retraités. Et moi, j'ai vu mon papa passer à la retraite, qui a été un petit peu compliqué, avec tout son lot de névrose, avec ce sentiment de manque d'utilité sociale, cette perte de lien social ou encore de revenus. Et c'est comme ça que, mis bout à bout, je me suis dit que je pouvais créer un service traiteur en proposant à des retraités qui sont passionnés de cuisine de continuer un petit peu leur passion.
8: Elle peut donc compter sur une brigade de 15 cuisiniers. Elle fait appel à eux selon les commandes des clients. La moyenne d'âge ici est de 65 ans environ et tous ont des profils bien différents. C'est le cas de Nathalie.
9: Avant, j'étais psychiatre. Je suis en retraite depuis 2 ans et demi, 3 ans. Et quand j'ai débuté ma retraite, en fait, juste avant de la reprendre, je me suis inscrite dans un cours de cuisine parce que j'étais passionnée. Ça favorise l'action, quoi. Pour se lever le matin, il y a un but. Ça, c'est, je pense, c'est important.
10: Ben là, je fais quelque chose. Ça s'appelle une salade d'aubergine.
8: Oui, c'est Gérard Ledoyen. Ce franco-arménien à 69 ans a décidé de rester actif.
10: Alors, ça tombe bien parce que j'adore cuisiner l'aubergine, c'est ma religion.
25: Alors, je sais que vous avez des origines
10: arméniennes, oui, tout à
25: et
10: fait.
25: Est-ce que ça se retrouve dans cette cuisine-là?
10: Ben oui, il y a un plat qui s'appelle l'akhmedjoun. Voilà, c'est une sorte de pâte à pain sur laquelle on met une farce à base de viande, d'oignons, d'ail, de poivre.
25: Ça y est, elles sont prêtes, les fameuses aubergines. On va pouvoir les mettre en cellule de refroidissement du coup, et une fois qu'elles seront bien froides, il va pouvoir continuer sa salade.
26: Alors là, je suis en train de préparer une salade printanière à base de riz, de radis. Moi, je suis Catherine, voilà, je fais partie de la brigade depuis 2 ans. Voilà, je fais aussi un petit crumble pomme-fraise. Et qu'est-ce que je fais d'autre? Qu'est-ce que j'ai comme mission pour aujourd'hui? Une salade aussi de quinoa. Je voulais bien continuer à travailler, mais pas quand on est vieux, c'est quand même physique la cuisine. Hein, donc voilà, c'est que du plaisir, donc je suis bien contente. Quand j'ai envie, je viens travailler. Quand j'ai pas envie ou quand j'ai d'autres choses à faire, ben, je reste chez moi. Voilà, en plus, je gagne un peu de sous et c'est génial, quoi. Voilà, parce que bon... Les temps sont durs, quoi.
8: Pour exercer ce métier d'appoint, ils ont le statut d'auto-entrepreneur. Des revenus, comme on vient de le voir, qui sont bienvenus
23: pour certains d'entre eux.
5: Ils sont rémunérés 20 euros de l'heure, ce qui, selon les périodes, en fait, lissées sur l'année, aujourd'hui, on est capable de voir que c'est à peu près 450 euros de revenus complémentaires par retraité. Pour tous, aujourd'hui, ils ont des problématiques liées soit à leurs propres parents qui sont encore en EHPAD et qui coûtent super, super cher, des sujets de santé également, mais en tout cas, on est hyper contents, nous, au Mayopa, de leur donner un peu plus de revenus.
23: Chacun, au final, y trouve son compte et les clients sont sensibles à ce concept.
5: Et nos clients, aujourd'hui, ils sont d'autant plus fiers de dire qu'ils travaillent avec un traiteur engagé qui propose à des retraités de cuisiner, parce qu'ils savent très bien que dès lors où ils commandent chez nous, c'est de participer directement à une retraite.
23: Autre fierté pour cette jeune entreprise, ses recettes sucrées-salées sont élaborées avec un circuit court, des produits de saison, le but étant de proposer une cuisine du fait maison.
1: Voilà, reportage signé Sylvie Coffi. Et puisqu'on parle d'alimentation, le gouvernement, dans son projet de budget 2027, compte aussi s'attaquer aux produits sucrés avec une nouvelle taxe sur les produits transformés et emballés, ce qui a provoqué une levée de boucliers de l'industrie agroalimentaire. Affaiblir encore les entreprises, c'est affaiblir le pays, déclare le MEDEF, la principale organisation patronale française, chiffrant à près de 20 milliards d'euros les prélèvements et taxes qui le touchent dans ce prochain projet de budget. 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Dans quelques minutes, vous retrouvez Vincent Dublange pour un nouveau point sur l'actualité africaine. Mais avant ça, on se plonge dans notre playlist RFI du mois avec le morceau Desconfianza des Angolais Loukouboy et Sandro Beat.

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1: Et maintenant, je crois que nous allons pouvoir vous quitter, auditeurs amis, en vous souhaitant une excellente journée à tous.
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0: 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Venez revivre cet héritage olympique avec l'exposition de photographies de Réan Arens entre photos d'art et photos architecturales à la bibliothèque de Sainte-Marie d'Alois jusqu'au 16 octobre.

0: Et vous écoutez la télé au placard en direct sur Radio Grésivaudan et c'est la meilleure chose que vous pouviez faire aujourd'hui. Chaque année, la Confédération Paysanne et l'ADER de Savoie organisent la fête de l'agriculture paysanne. Un événement pour soutenir, célébrer, rencontrer l'agriculture locale et ses paysans et paysannes. On vous donne rendez-vous le samedi 10 octobre au domaine d'Adrien Berlioz qui va ouvrir ses portes pour une journée chaleureuse. Et vous allez voir que vous allez vous régaler les papilles, mais aussi les yeux et même les sentiments. Il y a de prévu au programme un marché paysan et artisanal, une visite de cave, des ateliers, des concerts, un banquet et food truck paysan. Tout est là pour vous faire passer un délicieux moment en famille, entre amis ou ma foi, tout seul aussi, ça peut arriver et pourquoi pas. Et figurez-vous qu'Adrien Berlioz est avec nous en direct pour nous dévoiler un peu plus de secrets sur la programmation. Bonjour Adrien, merci d'être avec nous.
1: Bonjour à vous et merci pour cette présentation.
0: Eh bien écoutez, on est là pour ça. Alors tout d'abord, c'est important de préciser que c'est un grand événement attendu chaque automne et chaque lieu est choisi dans un seul... Pardon, je reformule. Il y a un lieu défini par département et c'est vous, l'hôte, qui va représenter la Savoie cette année. Alors racontez-nous un petit peu pourquoi vous avez souhaité ouvrir vos portes, vous.
1: C'est un très beau rendez-vous pour l'agriculture paysanne, pour aussi faire découvrir les producteurs locaux. Et il se trouvait qu'on se posait la question vers qui on allait se tourner. Moi, j'ai la chance d'avoir un peu de place autour de mon bâtiment. Et on s'est dit que c'était pratique d'avoir un joli parking, un plan d'accès facile, et puis de pouvoir accueillir aussi tous nos confrères qui font des agricultures différentes. C'est fait naturellement. En fait, c'est des discussions entre collègues, mais entre amis. Et cette année, c'est tombé sur moi. Je suis très content. Et on va tout faire pour honorer ce moment et que ça se passe bien, aussi bien pour les paysans présents que tous les visiteurs.
0: Racontez-nous un petit peu la Confédération Paysanne et l'ADER. Qu'est-ce que c'est ? Dites-nous-en un peu plus sur les valeurs portées, comment ça fonctionne, quelle est votre place, vous, au sein de ces collectifs ?
1: La Confédération Paysanne, c'est la défense de la petite agriculture. C'est vraiment une volonté de pousser, de montrer qu'il y a une agriculture qui est possible, qui n'est pas industrielle. C'est une espèce de justice sociale, environnementale. C'est des actions concrètes sur le terrain pour essayer de défendre les sols agricoles, essayer de défendre le revenu. Et puis, éviter en gros tout ce qu'on entend aujourd'hui sur l'industrialisation à la Confédération Paysanne. C'est des petits agriculteurs qui ont des petites exploitations, qui ont un respect de l'humain, de l'environnement, et qui cherchent juste à avoir un revenu pour bien vivre. C'est une agriculture qui n'est pas perfusée par la défiscalisation, par les placements financiers, par les subventions. Et c'est des très très belles valeurs qui ont pour moi un énorme avenir face aux enjeux climatiques. La sécheresse, on le sait, et puis tout ce qui va avec. C'est une agriculture locale qui fait vivre des territoires et qui installe des familles en nombre. Et donc c'est, pour moi, c'est vraiment l'avenir de l'agriculture. Moi, au sein de tout ça, on essaye d'y participer avec le temps qu'on arrive à y consacrer. Et pour ma part, je dépends aussi d'une autre organisation qu'est le CAJ, le Comité d'Action Juridique, qui a un appui un peu juridique, avec des compétences juridiques. C'est une association de bénévoles, en plus de l'ADR, qui est plutôt, tournée vers l'accompagnement de l'installation des jeunes, de l'aide à la transmission, et puis aussi avec quelques formations pour suivre aussi toutes les tendances de l'agriculture. Donc, c'est assez complet. Ces trois organismes seront présents sur le marché, bien sûr.
0: Est-ce que c'est une erreur de penser que agriculture paysanne égale agriculture biologique ?
1: C'est pas une erreur, mais c'est pas rare quand on se retrouve vers des gens qui ont du plaisir à aller un peu loin dans leur type d'agriculture. Bien sûr, il y a de la bio, mais il n'y a pas de fossé avec les autres types d'agriculture. Aujourd'hui, on essaye de créer un monde avec une agriculture locale. C'est pour ça que ce marché paysan, il couvre aussi des gens qui ne sont pas forcément encore syndiqués la Confédération paysanne, mais peut-être qu'on l'espère, mais on veut montrer aux visiteurs qu'il y a une agriculture qui est là, qui est présente, qui est des fois méconnue parce que les gens n'ont pas les moyens de faire de la grosse communication. Et c'est une agriculture qui est super intéressante, qui est des fois même à des prix plus intéressants qu'en grande surface. Et voilà, il suffit d'ouvrir un peu les yeux. Même moi, personnellement, je me suis aperçu qu'il y avait des gens autour de moi que je ne connaissais pas. Et donc, c'est l'occasion sur cette journée de venir, de se faire plaisir. Là, on a tout type d'alimentation. On a du miel, du porc, on a des tisanes, des liqueurs, du vin, des produits transformés, de fruits, des légumes, de la farine, du pain, et ça sur un rayon de 5 km autour de ma cave. Et donc je pensais que c'était vraiment super de faire découvrir tout ça aux visiteurs du coin, même venus parfois d'un peu plus loin, puisque aujourd'hui on propose sur cette journée de la restauration du midi, très qualitative, avec des légumes produits localement, et puis le soir le repas de la Confédération, où là on attendra peut-être un peu plus de monde, et si on arrive à réussir tout ça, peut-être que les gens resteront sur nos deux concerts. On a fait le choix de trouver des artistes divers et variés, et puis on propose ici un stand-up avec quelqu'un qui monte énormément, donc on espère que ça plaira bien sûr à tout le monde.
0: Ce sera donc la fête de l'agriculture paysanne. Ce sera le samedi 10 octobre à partir de midi au domaine Adrien Berlioz à Lémolette. Vous venez un peu de nous détailler l'ensemble des animations. C'est vrai qu'il va y en avoir pour tous les goûts. Hein. Il y a une partie très culturelle avec donc un stand-up, un one-woman show, pardon. Il y aura aussi un concert. Mais il y a aussi cet aspect quand même assez militant. Vous allez traiter de sujets parce qu'il va y avoir des conférences. Est-ce que vous pouvez nous dire un petit peu les sujets liés peut-être à notre actualité ou à votre mode d'agriculture qui vont être abordés à l'occasion de cette journée?
1: C'est l'occasion, autour de notre petit marché. Il y en a aussi ce qu'on appelle un village militant avec un sujet qu'on veut traiter. Voilà, c'est le Lyon-Turin. C'est un projet qui arrive justement sur le village des Molettes. Et bien sûr que les gens pourront s'informer De tout ce qui va se passer, de ce projet, bien sûr, vous devez le savoir, hein, qui va coûter énormément d'argent, qui va être une casse écologique, des pertes de terrains agricoles énormes. Donc il y aura pas mal de conférences qui vont tourner autour de tout ça. Et puis bien sûr, il y aura des lieux d'information sur tous les projets que le collectif de la Conf défend, avec les zones agricoles qui ont tendance à disparaître au profit des grosses zones industrielles. Les autoroutes qui se créent un peu de partout. C'est bien sûr fait dans une excellente ambiance. L'idée, c'est d'informer les gens. Mais l'idée, c'est aussi de faire réagir la population, puisque pour reparler du Lyon-Turin, là, ça arrive très rapidement et nos compagnes vont être, faut pas avoir peur du mot, massacrées. Donc les gens ont le droit d'être informés sur ce qui va se passer. Et bien sûr sur ce projet qui coûte des milliards et qui est encore possible d'arrêter. Ouais.
0: Donc vous avez vraiment un rôle aussi d'informer les visiteurs et les visiteuses, mais il y a aussi, puisque c'est aussi une journée en famille destinée aussi aux enfants ou aux plus jeunes, en tout cas il y aura des jeux, il y a aussi démonstration de chiens de berger, j'ai pu voir. Alors comment ça se déroule une démonstration de ce type ?
1: Là, on a la chance d'avoir un agriculteur qui nous fait venir un troupeau et qui nous explique comment il arrive à éduquer les chiens et derrière ça, à pouvoir les balader en forêt. Moi aussi, j'ai hâte de voir tout ça, puisque je suis plutôt dans le monde viticole. On aura aussi des démonstrations de traction animale. On a la chance d'avoir une personne qui fait de la prestation pas très loin de chez nous, Julie Cessieux, et qui va nous montrer tous les outils d'attelage, les chevaux. Il y aura des petites balades en forêt puisqu'on n'est pas très loin du lac pour essayer de découvrir la biodiversité. Il y aura des ateliers sur toutes les semences, notamment les plantes messicoles, celles qui ont été perdues dans nos cultures un peu industrielles. Puisqu'aujourd'hui, toutes les machines sont équipées de tri. On parle du coquelicot, notamment. Comment faire face aussi à ce réchauffement climatique, proposer des solutions. Moi, sur mon exploitation, on a fait des plantations en pergola. Donc voilà, c'est l'occasion de parler de tout ça, de proposer les solutions face à tout ce qu'on entend, de passer un moment voilà, simple, dynamique, agréable, et de parler avec des agriculteurs qui sont heureux de faire leur métier et qui sont à quelques kilomètres de la cave.
0: Et bien sûr, dès maintenant d'ailleurs, vous tous qui nous écoutez, vous pouvez réserver votre repas du soir. Et là, vraiment, c'est le clou du spectacle, une matouille de Tom Desbauges avec charcuterie et salade. Donc on mettra le lien avec l'interview qu'on mettra sur le site internet pour pouvoir réserver dès maintenant ce bon repas. Merci beaucoup Adrien d'avoir été avec moi aujourd'hui. Est-ce que vous souhaitez rajouter un dernier mot avant que l'on se quitte ?
1: Maintenant, c'est moi qui vous remercie. On a toujours autant de plaisir à écouter votre radio. Et puis, bah, venez nombreux pour passer un bon moment, trouver du plaisir. Et voilà, on a hâte que du beau temps, bien sûr, même s'il pleuvait. D'ailleurs, on a de quoi en fait couvrir tout ça. Donc, n'hésitez pas à venir, quoi qu'il arrive. Et on fera tout pour vous faire passer un excellent moment. Des plus jeunes aux plus âgés, on a vraiment tout pour que les familles puissent venir. Les parkings, donc c'est simple. Et on espère que ce sera très agréable pour tout le monde.
0: Eh bien voilà, dernière piqûre de rappel. Cette année, rendez-vous le 10 octobre au domaine d'Adrien Berlioz, vigneron aux Molettes, pour une journée gourmande et très animée. Vous pouvez retrouver l'ensemble du programme, on vous mettra le lien aussi avec Hello Asso. Et bien sûr, vous pouvez également, c'est une entrée libre, je tiens à le préciser, et le repas sur place ou pré-réservation est possible. Il y aura des spectacles et des concerts, donc venez, venez nombreux, merci beaucoup. Moi, je vous souhaite une belle réussite pour ce grand rendez-vous, et puis on se dit à bientôt. Adrien.
1: Merci à vous, au plaisir. Bonne journée.
0: Bonne journée à vous, au revoir.
1: Au revoir.

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1: Et c'est l'heure d'un nouveau journal. Bonjour Marion Cazanov.
3: Bonjour Paul, bonjour à tous.
1: À la une, ces mobilisations étudiantes en France et au Chili.
3: Reportage à Santiago dans ce journal où des milliers de personnes protestent contre les coupes budgétaires dans l'éducation. En France, ce sont les lycéens qui poursuivent leur blocage. La journée d'hier a aussi été émaillée de violences. La France où l'étau se resserre autour de Jordan Bardella, chef du parti d'extrême droite RN, accusé de propos antisémites par Mediapart. Mediapart qui étaye ses accusations avec des preuves des documents authentifiés. Le QG de l'armée éthiopienne pris pour cible à Addis Abeba. C'est la première fois que la capitale est touchée depuis le début du conflit dans le nord contre les groupes rebelles et alors que les relations se dégradent avec le voisin érythréen. On sera aussi au Brésil où le gouvernement s'inquiète d'ingérences américaines avant le scrutin présidentiel de dimanche. Et puis Tom Cruise, métamorphosé en milliardaire caricatural et vulgaire. Il est à l'affiche de Digger, le dernier film d'Alejandro González Iñárritu. Et tout, une farce écologique où tout est exacerbé, exagéré. Un aperçu en fin de journal.
1: Des blocages, des manifestations, mais aussi des violences. Journée sous tension en France et au Chili. Des mobilisations étudiantes et lycéennes sont organisées dans ces deux pays.
3: Et d'abord au Chili où 20 000 personnes ont manifesté hier sur l'artère principale de la capitale, Santiago. Ces personnes protestent contre les coupes budgétaires du gouvernement d'extrême droite de José Antonio Kast et cela concerne notamment le secteur de l'éducation. Naïla de Rouanet était dans le cortège.
4: En plein milieu du cortège, Simona, étudiante en psychologie, brandit une pancarte où il est écrit
5: «
4: Pas un peso en moins pour l'éducation ». Car le gouvernement qui veut réaliser 6 milliards de dollars d'économies en 4 ans a d'ores et déjà effectué des coupes budgétaires, notamment dans le portefeuille du ministère de l'Éducation.
6: On reste en alerte face à l'annonce du budget pour l'année 2027.
4: Rosuela étudie les sciences politiques.
6: Le ministre des Finances a dit que ce sera un budget austère avec d'autres coupes pour l'éducation.
4: Des lycéens et des enseignants se sont également mobilisés, comme Paulina.
7: Les professeurs en arrêt maladie ne se sont pas remplacés. Alors leurs élèves, ils n'ont plus cours, ne reçoivent plus d'éducation. On fait quoi ?
4: Et Florencia, étudiante en histoire, d'ajouter.
8: Le président Kast vient d'une tradition où l'éducation est un business et il est favorable à l'éducation privée. On ne peut donc qu'être inquiet face à la situation.
4: Et alors que la marche venait d'entamer son parcours, des heurts ont éclaté entre forces de l'ordre et manifestants. Des gaz lacrymogènes ont été lancés, la foule dispersée, une vingtaine de personnes ont été arrêtées. La Confédération des étudiants du Chili a dénoncé une répression démesurée de la part de la police. Naïla de Rouanet, Santiago, RFI.
1: Des heurts ont aussi éclaté en France en marge des blocages des lycées.
3: Et les lycéens, rejoints aussi par des étudiants, protestent depuis une semaine contre l'insalubrité de certains établissements, contre des emplois du temps trop lourds, selon eux, également contre le non-remplacement des professeurs. Au moins 400 lycées restent fermés aujourd'hui et de nouvelles actions sont prévues. La journée d'hier a donc été émaillée de violences. Près de 2000 personnes ont été interpellées. Plus de 300 policiers et gendarmes ont été blessés, alors que des violences policières sont aussi dénoncées contre des lycéens. Reportage à Marseille, dans le sud-est de Zoé Cotin.
9: Au carrefour des réformés, les poubelles barrent la route. Les lycéens ont déplacé leur blocage sur un axe routier pour interrompre le trafic. Titouan rappelle les raisons de la mobilisation.
10: Il y a énormément de lycées où tout tombe en ruine, où le toit tombe tout simplement. Ils n'ont pas de chaises, ils n'ont pas de table. Et ça, c'est partout pareil. Ensuite, il y a eu la coupe budgétaire aussi. Enfin, par exemple, à cette rentrée, dans 50% des lycées publics en France, il manquait un professeur.
9: Face au regain de tension, Adèle s'étonne surtout du dispositif policier mis en œuvre face à des mineurs.
11: En France, mais c'est incroyable! Il y a un élève qui a perdu un œil, il y en a qui se font étrangler. Il y en a, il a perdu toutes ses dents parce qu'il s'est pris un tir de lacrymo à bout portant. Même nous, là, tout à l'heure, les keufs, ils étaient un peu violents, franchement, genre on s'est pris des coups, il y en a une, elle s'est pris un coup de matraque dans la gorge et tout, alors qu'en fait, on est juste là pour demander nos droits.
9: Béran, lui, a vu un bus être incendié le matin même.
12: En fait, j'adhère pas à la violence, mais si on n'aurait pas eu autant de violence, il n'y aurait pas autant eu de médiatisation. Et s'il n'y a pas de médiatisation, il n'y a pas le gouvernement, ils vont pas se bouger.
9: Ils déplorent surtout de ne pas voir plus d'adultes parmi les manifestants quand eux se sont mobilisés pour les retraites. Zoé Cottin, Marseille, RFI.
3: Et le gouvernement, lui, parle de violence débridée. Il accuse le parti de gauche, la France Insoumise, d'être à la manœuvre, ce que dément LFI. Il y a d'autres blocages déjà ce matin. On revient sur ce mouvement lycéen dans une heure dans le journal de Martin Guez.
1: Marion Cazeneuve, le parti d'extrême droite Rassemblement National, lui, est dans la tourmente après les révélations de Mediapart.
3: Le média d'investigation a publié lundi une enquête sur le président du RN, Jordan Bardella, pointé du doigt pour des propos antisémites tenus entre 2013 et 2015, notamment sur la messagerie Facebook Messenger, ce que lui nie. Mais hier, Mediapart a apporté des preuves avec des documents authentifiés par Meta et par un huissier. L'étau se resserre donc, mais Jordan Bardella continue de nier donc avoir tenu ses propos, Raphaël Delvolvé.
5: Si les nouvelles révélations de Mediapart sont accablantes, il reste encore un trou de souris dans lequel Jordan Bardella s'engouffre. Dans le second article, rien n'établit définitivement un lien entre les propos rapportés et un compte de messagerie réellement tenu par le président du RN. Ça lui permet encore de parler de pseudo-preuves, de montage grossier et d'obscures captures d'écran manipulables, sans pour autant répondre sur le fond, la temporalité des révélations ou ses fréquentations à l'époque des faits présumés. Jordan Bardella semble engager une bataille d'usure avec de prochaines plaintes pour faux et usage de faux et une procédure judiciaire pouvant durer. Il a peut-être en tête ce premier sondage ne montrant aucun effet négatif sur sa popularité après la révélation de l'affaire. Mais sa stratégie n'écarte pas pour autant la possibilité de le voir tôt ou tard reconnu comme l'auteur de déclarations antisémites et donc de mensonges. Pas non plus l'idéal pour le bon déroulement de la campagne de Marine Le Pen avec laquelle il est censé former un ticket. Si les cadres du RN faisaient bloc hier soir, la candidate, elle, parlait d'autre chose entre règles d'or budgétaires et violences antichrétiennes.
3: Raphaël Delvolvé, Jordan Bardella a porté plainte pour diffamation et compte en déposer une autre pour faux et usage de faux. Toujours en France, le gouvernement a présenté hier son projet de budget 2027. Il prévoit 43 milliards d'euros de mesures de redressement des finances publiques avec l'objectif de ramener le déficit à 5% du PIB en 2027 contre 5,6% prévu pour cette année. Cela passe par une limite de la hausse des dépenses de santé, selon le texte, mais aussi par une mise à contribution des retraités, d'une partie d'entre eux, en désindexant leur pension sur l'inflation.
1: RFI, 9h08, à Addis Abeba et Asmara. Le ton qui monte entre l'Éthiopie et l'Érythrée.
3: L'Éthiopie accuse l'Érythrée d'actes d'hostilité et de belligérance. Elle a renvoyé 10 diplomates érythréens et a aussi fermé son ambassade à Asmara. Dans la foulée, l'Érythrée a annoncé la rupture de ses relations diplomatiques avec son voisin. Cette passe d'armes intervient après des explosions dans la nuit de mercredi à jeudi à Addis Abeba, sur le quartier général de l'armée fédérale éthiopienne, armée engagée en ce moment dans des combats dans le nord contre des groupes rebelles. Marlène Panara, c'est la première fois depuis la reprise du conflit, il y a une dizaine de jours, que la capitale est touchée.
13: L'impact de l'explosion a résonné dans tout le quartier de Tor Ailosh, à l'ouest d'Addis Abeba. Elle a touché vers minuit une partie du bâtiment du QG des forces de défense nationale éthiopienne. Aucun des groupes armés de la coalition opposée au gouvernement n'a revendiqué cette attaque, mais une source diplomatique juge leur implication très probable. Interrogé sur la question, un membre d'un des groupes armés reste évasif. « Mais nous sommes en guerre », précise-t-il, « et nous n'avons donc aucun autre objectif que de porter atteinte aux infrastructures du régime ». Fin de citation. La semaine dernière déjà, un drone a touché la base de l'armée de l'air de Bishoftu à 40 km d'Addis Abeba, selon le réseau spécialisé dans les conflits ACLED. Concentrer ces attaques sur des cibles militaires est une stratégie efficace, d'après une analyste souhaitant garder l'anonymat. Ainsi, les rebelles épargnent les civils et ne risquent pas inutilement la vie de leurs combattants. Toucher l'adversaire sur son terrain lui envoie aussi un message et, selon elle, le rend plus vulnérable. Marlène Panara, Addis Abeba, RFI.
1: Au Brésil, une présidentielle sous tension.
3: Le premier tour a lieu dimanche et le gouvernement sortant soupçonne des ingérences venues des États-Unis. Il demande une enquête sur l'utilisation présumée par l'administration Trump de fonds publics pour promouvoir un agenda d'extrême droite. Le président américain Donald Trump affiche clairement son soutien au candidat Flavio Bolsonaro, candidat d'extrême droite, et ses pressions américaines inquiètent ces Brésiliens rencontrés à Rio de Janeiro par Sara Cozzolino.
14: Le Brésil n'est l'arrière-cour de personne, a affirmé le président Lula lors de l'Assemblée générale de l'ONU le 22 septembre. Un discours fort qui a rassuré Maria Prandini, 31 ans. Elle votera pour sa réélection.
15: Lula se positionne en faveur de notre souveraineté. C'est une réponse à cette tendance en Amérique du Sud d'élire des gouvernements soumis aux États-Unis.
14: Cette année, Donald Trump a classé les organisations criminelles brésiliennes comme terroristes. Habitant de la favela de la Cité de Dieu, Caio Henrique est inquiet pour le futur de la démocratie au Brésil.
16: C'est un mécanisme supplémentaire pour justifier des attaques en Amérique latine. Mais le Brésil est souverain et nos institutions sont les seules à pouvoir combattre le crime organisé au Brésil.
14: En 2025, Donald Trump avait imposé des sanctions commerciales au pays suite à la condamnation de l'ancien président Jair Bolsonaro. Patricia Bustamante estime que les électeurs du fils Bolsonaro n'ont pas conscience de l'objectif réel des États-Unis.
17: Ils ne comprennent pas ce que les États-Unis font avec les autres pays. Qu'ils ne viennent sauver personne, mais plutôt exploiter et voler nos ressources.
14: Doté de la deuxième réserve de terres rares au monde après la Chine, le Brésil serait dans le collimateur du président américain pour ses ressources naturelles, selon Lula. Sara Cozzolino, Rio de Janeiro, RFI.
3: Et le débat présidentiel prévu hier soir a, lui, été annulé à la dernière minute. Le président Lula, le président sortant, avait déjà fait savoir qu'il n'y participerait pas. Et Flavio Bolsonaro a annulé sa venue peu avant le début du débat. Les sondages donnent une légère avance à Lula, qui brigue un quatrième mandat à 80 ans. Le premier tour, c'est donc dimanche. Le second tour aura lieu le 25 octobre. 160 millions de personnes seront appelées aux urnes. À 400 km au-dessus de la Terre, la relève est arrivée à bord de l'ISS, la Station Spatiale Internationale. Quatre astronautes, deux Américains, un Canadien et un Russe sont arrivés cette nuit, ce qui amorce le retour de ceux à bord depuis 8 mois, dont la Française Sophie Adnaud. Il pourrait repartir dès lundi vers la Terre. Sophie Adnaud, Paul, qui est l'Européenne à avoir passé le plus de temps dans l'espace, plus de 230 jours.
1: Et puis Marion, c'était l'un des films les plus attendus de la rentrée.
3: Et le retour avec le retour de Tom Cruise, méconnaissable dans Digger, c'est signé Alejandro González Iñárritu, une satire écologique, satire aussi de la sphère MAGA, et c'est aussi l'un des derniers films produits par le studio Warner avant son rachat par un milliardaire proche de Donald Trump. Digger est sorti cette semaine en France, un aperçu avec Elisabeth Le Quéret.
18: Monsieur Rockwell, je m'appelle Sandy Clarkson.
19: Salut Sandy.
20: Tom Cruise fait son show, maquillé, protésé, perruqué. Il est Digger, milliardaire texan du pétrole et méchant de vaudeville, prêt à mazouter la planète pour quelques dollars de plus.
19: Bang, bang, bang.
20: Autour de lui, un président des États-Unis gâteux et corrompu, des ministres serviles, tous rivalisant de rapacité. Malgré les alertes, un forage au Groenland a détaché un iceberg géant. Celui-ci déclenche un tsunami en Europe, puis fait planer la menace d'une apocalypse nucléaire. Iñárritu, oscarisé pour Birdman et The Revenant, ne fait pas dans la dentelle. Il lorgne parfois vers Docteur Follamour, le chef-d'œuvre de Kubrick. Mes dialogues et situations font plutôt penser à Borat, en plus vulgaire.
19: Tu veux fermer une plateforme à $1 milliard pour un truc qui fait 10 fois la taille de ma bite ?
20: Cheveux gris rabattus, bedaine, accent du Sud, Tom Cruise s'en donne à cœur joie. D'autant que le film, sans qu'on sache trop pourquoi, raconte aussi son propre tournage. Fonte de la calotte polaire, guerre terminale avec la Russie, catastrophe écologique en série. Iñárritu fait clignoter tous les warnings de l'époque. Il n'en sort qu'un chaos prétentieux et un pétard mouillé.
3: Bon, et en tout cas, Digger, c'est en ce moment en salle en France.
1: Merci beaucoup, Marion Cazeneuve. D'ici 6h30, temps universel. Aujourd'hui, l'économie avec Stéphane Genest et la situation économique des Brésiliens. 48 heures du premier tour de la présidentielle, je vais m'en sortir. Notre invité, également la professeure Anne-Vincent Salomon, pour parler de la lutte contre le cancer du sein en ce début d'octobre rose. Et tout de suite, les sports. Avec le retour d'Antoine Grenier en studio. Antoine, en football, la trêve internationale se poursuit. La France aborde son troisième match de Ligue des Nations face à l'Italie.
21: Après 2 victoires en Turquie et en Belgique, retour à la maison pour les Bleus au Stade de France. L'enceinte où, en 1998, un certain Zinedine Zidane avait inscrit un doublé de la tête en finale de Coupe du Monde. L'actuel sélectionneur des Bleus, également premier buteur officiel du Stade de France lors du match inaugural entre la France et l'Espagne. Bref, son jardin. Et Zidane est ravi de le le retrouver dans un nouveau rôle.
0: Je ne vais pas être original, je crois que c'est ce qu'on a fait avec les copains en 98, parce qu'en plus on a eu la chance de pouvoir jouer cette Coupe du Monde en France chez nous, l'avoir organisé, donc de l'avoir gagné en plus contre le Brésil, c'était quelque part un petit rêve de la part de tout le monde et on a réussi à le faire. C'est une grosse émotion, encore peut-être encore plus quand il y aura le public et qu'il y aura ce match à faire, mais voilà, on l'a bien préparé, je crois que les joueurs sont tous préparés à jouer, il n'y a pas de pépin particulier, donc ça c'est top et on va essayer de justement gagner notre premier match devant notre public.
21: Zinedine Zidane avec Cédric De Oliveira, France-Italie au Stade de France. Donc à partir de 18h45 temps universel, les Bleus qui enchaîneront ensuite avec un quatrième et dernier match lundi, de nouveau contre la Belgique et toujours au Stade de France. En attendant, ce soir dans le même groupe 1 de cette Ligue des Nations, la Belgique affrontera la Turquie.
1: Hier, sans Cristiano Ronaldo, le Portugal a quand même impressionné face au Danemark.
21: CR7 a claqué la porte, mécontent d'être mis sur le banc par son sélectionneur, mais ses coéquipiers, eux, assurent 4 buteurs différents. Cancelo, Ramos, Vitinha et Jean-Félix pour un succès 4-2, le troisième de suite pour la Seleção. En tête de son groupe, à 6 longueurs des Danois, mais aussi de la Norvège, battue de 1 par le Pays de Galles. Dans le groupe 2, les Pays-Bas neutralisent la Grèce de partout, pendant que l'Allemagne retrouve quelques couleurs avec un succès 2-0 sur la Serbie.
1: Et puis en basket, Antoine, ouf de soulagement pour le Paris Basketball.
21: Enfin, une victoire en Euroleague pour le vice-champion de France, vainqueur 82-78 face aux Zalgiris Kaunas. Les Parisiens mettent fin à la mauvaise série. Deux défaites en deux journées. Le meneur Nadir Hiffi a terminé meilleur marqueur avec 21 points. L'international français a su gérer les moments chauds dans les derniers instants.
2: Une fin de match très compliquée, on l'a vu, ils ont eu un bon run, un très bon run, surtout que Edwards a pris feu, c'était compliqué de l'arrêter. Nous voilà, on est restés ensemble, on a mis les tirs qu'il fallait, on a fait les stops qu'il fallait, on a été dominé au rebond, ce qui nous a ralenti pendant tout le match. Et content de la victoire à la fin, on est très content. C'est fort mentalement et c'est bon pour la suite. Ça, je pense qu'il y a pas mal de joueurs qui doivent encore prendre de l'expérience avec l'Euroleague. Les fins de match vont être souvent serrées, surtout à l'extérieur. Mais de pouvoir gagner ce genre de match, c'est bien pour nous, pour notre confiance et de montrer qu'on peut gagner les matchs sur les dernières minutes, c'est bien aussi.
21: Nadir Hiffi sur la chaîne Bein Sport, à l'occasion de la quatrième journée, le Paris Basketball accueillera l'ASVEL la semaine prochaine dans un match entre clubs français, les Villeurbanais de Tony Parker qui affrontent Valence ce vendredi à 18h temps universel.
1: Merci beaucoup Antoine Grenier.
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1: C'est un Brésil très divisé qui doit choisir son futur président. Dimanche, le pays sud-américain organise des élections présidentielles et législatives pour la magistrature suprême. Il y a deux candidats principaux, Flavio Bolsonaro, fils de Jair Bolsonaro à l'extrême droite, qui est au coude à coude avec Lula, l'actuel chef de l'État de gauche. Et durant la campagne, la situation économique du pays s'est imposée comme une thématique centrale des débats. On en parle dans Aujourd'hui l'économie. Bonjour Stéphane Genest.
23: Bonjour Paul.
1: Stéphane, le Brésil est confronté un important contraste, de la croissance, oui, mais avec un important problème de dette et des taux d'intérêt qui restent très élevés.
23: Oui, c'est bien ce qu'il faut retenir, hein, c'est que le Brésil n'est pas en récession, loin de là, mais son économie montre de sérieux signes de ralentissement. Sa croissance, elle est positive, 2,3% en 2025, mais pour cette année, la Banque centrale table sur 1,8% de croissance, 1,4% pour l'année prochaine. Alors oui, c'est vrai, c'est positif, ça augmente, mais voilà, ça décélère et la cause tient en un outil économique. Les taux directeurs, car pour lutter contre l'inflation, la Banque centrale a porté son principal taux jusqu'à 15%, un niveau très élevé pour tenter de faire ralentir les prix. Et même si la Banque centrale brésilienne le baisse petit à petit en ce moment, le problème, et c'est mécanique Paul, c'est qu'avec un taux si grand, on dissuade les ménages et les entreprises d'emprunter.
1: Et c'est d'ailleurs ce qui se passe aujourd'hui quand on écoute les témoignages de Brésiliens qui consomment moins et sont surendettés.
23: Voilà, et le phénomène touche aussi les entreprises. Beaucoup de petites et moyennes structures n'arrivent plus à honorer leurs factures et les entreprises en difficulté financière se multiplient. Car quand emprunter coûte cher, 14-15%, investir ou simplement boucler ses fins de mois, ça devient mission impossible, même pour des géants de la distribution ou de l'énergie. Et cette asphyxie financière finit par rattraper l'État lui-même, car pour protéger les plus fragiles, le gouvernement doit financer ses politiques sociales dans un contexte où la dette publique frôle désormais les 83% du PIB.
1: Et on en revient donc au même problème, Stéphane, avec des taux d'intérêt si élevés, rembourser la dette, ça coûte une fortune à l'État.
23: Exactement. Aujourd'hui, le seul service de la dette absorbe plus de 8% de la richesse nationale. nationale brésilienne. En fait, on est dans un vrai cercle vicieux. Plus l'État soutient le pouvoir d'achat, plus il entretient l'inflation et plus la Banque centrale hésite à baisser ses taux de peur d'une nouvelle flambée des prix. L'équation, elle est difficile. Elle va peser lourd ce dimanche dans les urnes, car à 48 heures du premier tour, ce ralentissement est devenu l'arme politique numéro 1.
1: Et c'est d'ailleurs dans ce contexte que Lula a annoncé une hausse de 15% des allocations de la Bolsa Familia. C'est la fameuse aide sociale qui est versée aux familles pauvres.
23: Oui, précisément, cette mesure est évidemment saluée par ses partisans. En revanche, mais elle est dénoncée par l'opposition comme de l'électoralisme pur et simple. Son rival, Flavio Bolsonaro, pointe du doigt la vie chère et promet la rigueur budgétaire, même si son camp reste très flou sur les solutions concrètes. Quel que soit le vainqueur à la fin du mois, l'équation économique sera particulièrement complexe. Le prochain président devra réussir un grand écart, il est périlleux. Rassurer les marchés financiers, attirer les investisseurs, maîtriser une dette colossale et redonner de l'air aux ménages brésiliens sans pour autant relancer la machine qu'est l'inflation.
1: Merci beaucoup Stéphane Genest pour votre chronique Aujourd'hui l'économie. Son ruban revient chaque année à la même période pour nous rappeler que le cancer du sein, ce n'est pas une fatalité, qu'il peut se soigner et que la recherche progresse. Octobre Rose, c'est cette campagne annuelle mondiale de sensibilisation qui a commencé hier et se tient donc jusqu'au 31 octobre. Et à cette occasion, nous recevons dans RFI Matin en studio la professeure Anne-Vincent Salomon. Bonjour.
6: Bonjour.
1: Vous êtes médecin, directrice de l'Institut des cancers des femmes à l'Institut Curie. D'abord, Anne-Vincent Salomon, le cancer du sein, c'est le cancer le plus commun chez les femmes dans le monde. Quelles sont les dernières données dont on dispose à ce sujet ?
6: Alors, c'est effectivement le premier cancer des femmes dans le monde. Le cancer du poumon et le cancer du sein sont les deux cancers les plus meurtriers dans le monde. On dit qu'à peu près 2,3 millions de femmes dans le monde sont atteintes d'un cancer du sein chaque année. Ce sont des chiffres terrifiants, mais il y a des bonnes nouvelles.
1: On va en parler de ces bonnes nouvelles et de la recherche qui progresse. Quels sont les profils à risque, si l'on peut dire, chez qui la maladie apparaît le plus souvent ?
6: Alors, je vais essentiellement parler pour les femmes qui sont évidemment en France, dont les facteurs de risque sont assez bien connus. La sédentarité, un surpoids, une consommation d'alcool supérieure à 7 verres par semaine. Et puis, il y a surtout, mais le premier facteur de risque est l'âge. Mmh. C'est une maladie des femmes de la soixantaine, 62, 63 ans, d'âge médian au diagnostic.
1: Et quels sont donc les bons réflexes à avoir, Anne-Vincent Salomon, pour détecter au plus vite la maladie et donc ensuite la traiter si besoin ?
6: Alors, en fait, il faut bien connaître ses seins, mais dès qu'on voit une modification de la peau, l'apparition d'une rougeur, un écoulement par le mamelon, ou bien que même on puisse se palper les seins régulièrement après les règles, juste après les règles, on a les seins les plus souples et non douloureux, de bien connaître sa poitrine et d'aller consulter dès qu'il y a quelque chose qui s'est modifié, c'est le bon réflexe.
1: Et ensuite, il faut essayer de mettre en place le plus possible des contrôles de routine, ensuite. Alors, avec des spécialistes.
6: Voilà, en France, on a la chance d'avoir un dépistage systématique et organisé, gratuit, pour les femmes de 50 à 74 ans. Tous les deux ans, on est invité à aller faire sa mammographie. Et ça, vraiment, il faut y aller. Faut pas avoir peur d'y aller. C'est moins de la moitié des femmes qui ont cet âge-là et qui sont invitées à se faire dépister n'y vont pas. On a plusieurs explications à ça.
1: Comment ça se fait ?
6: Ouais, alors, probablement parce que, d'abord, tous les deux ans, ça revient assez vite. Ensuite, d'avoir accès à un cabinet de radiologie pour faire sa mammographie, c'est pas forcément si simple. On sait que l'accès aux soins en France est de plus en plus compliqué et que tous les territoires n'ont pas accès à un cabinet de radiologie aussi facilement partout. Ensuite, il y a le dépistage individuel, celui que le médecin ou la sage-femme qui vous suit va vous prescrire si vous êtes dans une famille à risque, si justement on a remarqué quelque chose de différent dans sa poitrine. Donc, les radiologues en France disent qu'à peu près 60% quand même des femmes en âge d'être suivies sur le plan gynécologique vont faire une mammographie. Toutefois, celles qui y sont invitées dans le cadre de la campagne gratuite et organisée par le gouvernement, c'est moins de la moitié qui y vont. Donc là, moi, mon message, c'est vraiment un cancer qui est pris et diagnostiqué de petite taille, on va nous proposer des traitements courts, très précis, chirurgie complétée assez la plupart du temps de radiothérapie qui est de plus en plus courte. Puis il va y avoir le plus souvent de l'hormonothérapie, c'est-à-dire des comprimés à prendre tous les jours. Et ensuite, la survie est de 88% à 5 ans.
1: Alors, effectivement, c'est un cancer qui se traite bien, comme vous le dites, lorsque c'est effectué dans de bonnes conditions.
6: Oui.
1: Mais il y a beaucoup de gens qui nous écoutent, pas forcément depuis la France, et beaucoup de nos auditeurs sont dans des pays en Afrique francophone. Là, il y a des freins à la progression, justement, de la lutte contre le cancer du sein? Quels sont-ils, ces freins?
6: Alors, je ne saurais pas dire géographiquement, pays par pays, quels sont les freins. Mais le plus grand message là, que j'aimerais faire passer aux femmes qui nous écoutent et qui ne sont pas en France, eh bien, voilà, il faut apprendre à connaître et à palper ses seins et ne pas faire la politique de l'autruche. Il faut vraiment, dès qu'il y a quelque chose qui paraît anormal ou différent de la dernière fois où on a pu examiner ses seins, aller consulter. Et on travaille et on essaye d'être les plus en interaction possible, en tout cas avec les pays Maroc, Algérie, Tunisie, avec lesquels on a beaucoup de liens d'initiatives d'enseignement, même avec l'Afrique subsaharienne.
1: La campagne, c'est une campagne d'Octobre Rose mondiale. Il y a des programmes effectivement aussi en Afrique subsaharienne.
6: Oui, alors on essaye aussi, nous, dès qu'on est sollicité, d'essayer de donner des enseignements. Mm-hmm. Les moyens qu'on a maintenant par Zoom, par Teams, de faire des conférences et des cours pour nos collègues, pour les pathologistes, pour les radiologues, pour les oncologues, sont assez nombreux. Et en tout cas, individuellement, pour les femmes qui nous écoutent, les règles d'hygiène de vie, c'est vrai qu'il ne faut surtout pas culpabiliser les femmes en rien. Ce n'est pas de notre faute si on a un cancer. C'est un ensemble de facteurs et le premier étant l'âge, le vieillissement, tout simplement. Mais ensuite, c'est vrai qu'il faut prendre toutes les occasions de bouger, d'essayer de ne pas trop prendre de poids, de manger donc le plus sainement possible.
1: Ce sont les facteurs de risque.
6: De risque.
1: Que vous
6: et l'alcool. L'alcool qui, en France, est un véritable fléau, on peut le dire. C'est aussi un grand plaisir dans certaines conditions, mais point trop n'en faut.
1: Et, il faut modérer, effectivement, cette consommation. Anne-Vincent Salomon, vous aviez quasiment commencé par ça, mais la recherche contre le cancer du sein avance rapidement?
6: Oui. Et il faut vraiment se dire qu'actuellement, il y a une vingtaine d'années, au moment où cette campagne un peu systématique d'Octobre Rose a commencé, on parlait du cancer du sein. Là maintenant, 20 ans après, on sait vraiment qu'il y a de très nombreuses formes de cancer du sein et qu'à chaque forme de cancer du sein, pratiquement, on va pouvoir avoir disposé de traitements ajustés. Les traitements qui sont communs au plus grand nombre de femmes, je le disais, je le mentionnais, c'est la chirurgie, puis la radiothérapie et l'hormonothérapie. Et si le sein a été enlevé entièrement, c'est la chirurgie, puis l'hormonothérapie. La chimiothérapie, elle est utile dans de nombreuses situations bien précises, dans les cancers qu'on dit triple négatifs, c'est-à-dire ceux qui n'expriment pas les récepteurs aux œstrogènes et à la progestérone, et qui n'ont pas la protéine HER2.
1: Donc ça c'est des cancers difficiles à traiter.
6: Alors,
1: sur le papier,
6: ils sont, disons qu'ils sont un peu différents, et que la bonne nouvelle, c'est qu'actuellement, les chimiothérapies et l'immunothérapie sont de plus en plus efficaces pour traiter ces cancers. Ensuite, les cancers HER2 positifs, là aussi, bénéficient de traitements très efficaces. Et puis, les cancers les plus fréquents, parce que les deux cancers là dont je viens de parler, c'est 15% chacun des cancers du sein, et les cancers hormonodépendants, là aussi bénéficient de traitements de plus en plus ajustés. Donc en fait, chaque forme va pouvoir avoir son traitement adapté.
1: Des traitements de

0: Période charnière, malgré les conflits et les problèmes structurels, elle veut bénéficier de son potentiel minier, énergétique et humain. 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
4: Et maintenant, je crois que nous allons pouvoir vous quitter, auditeurs amis, en vous souhaitant une excellente journée à tous.
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6: 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Bonjour. Il y a 100 ans, naissaient des œuvres presque oubliées aujourd'hui de compositeurs victimes du conflit mondial si meurtrier.

Raymond Moulaert est bien oublié aujourd'hui comme tant d'autres compositeurs belges du XXe siècle, victime d'un pays culturellement morcelé et généralement dédaigneux de son patrimoine, surtout du côté francophone. Ses œuvres, pour la plupart éditées, sont pourtant plus faciles à relever que les bâtiments d'Horta, passés sous les pioches il y a 50 ans. On y découvre une plume très élégante, marquée par l'école française. Comme Casella, il était bon pianiste, formé par Arthur de Greff. Ses études de composition sous l'égide de Gustave Huberti, Joseph Dupont et Edgar Tinel ne laissaient rien à désirer. Répétiteur à la Monnaie, professeur au Conservatoire Royal de Bruxelles, directeur de l'Académie de Saint-Gilles, cet homme discret laissera une œuvre abondante où le langage à dominante franquiste, puis impressionniste des débuts, fera place à des influences plus modernes, notamment de Bartók. Dans la sonatine que nous allons écouter, les fantômes de Saint-Saëns pour la clarté du discours et de Fauré pour la richesse de l'harmonie sont sensibles. Les deux fantômes, du reste, sont alors encore en pleine activité, sans exclure des touches de bussiste. Une musique au charme pénétrant, sur laquelle l'agitation de la guerre n'a pas de prise. Déclaration de pérennité au cœur de la débâcle. L'œuvre est dédiée à Marie-Louise Desmaisons, jeune pianiste remarquée à Bruxelles avant la guerre. D'un physique avantageux, elle avait eu les honneurs d'un portrait en pleine page dans le bulletin de la CIM, paru à la veille de l'éclatement du conflit. Cet ultime numéro du bulletin était plein d'espoir dans l'édification d'une vie musicale internationale pacifique. Mademoiselle Desmaisons ne laissa plus aucune autre trace. Voici, de Raymond Moulaert, la sonate en fa dièse majeure.

Louis Vierne eut une vie pleine d'épreuves. Malvoyant de naissance, il endura plusieurs opérations hasardeuses. Sa vie professionnelle fut parsemée d'embûches, sa vie privée rembrunie par un divorce pénible en 1909. Âgé de 44 ans quand le conflit éclate, il vient de perdre un de ses fils de la tuberculose. Installé à Lausanne grâce à la générosité d'une mécène, la comtesse de Boisrouvray, pour se faire soigner d'un glaucome qui menace de le rendre totalement aveugle, il y apprendra la mort de son fils Jacques, puis de son frère René, tous deux au combat. Comment s'étonner que, de Spleen et détresse, son opus 38, composé en 1916, à Solitude, pour piano, son opus 44, en 1918, en passant par le quintet, son opus 42 de 1918, ses œuvres soient marquées du sceau de l'angoisse et de la mort. Le glas que nous allons écouter, son opus 39, créé en 1916, est le seul survivant de ce qui devait être une suite pour piano en quatre parties, le poème des cloches funèbres. Comme un écho au gibet de Ravel, cette page nous plonge au plus profond d'un drame humain où, au contact presque physique avec la mort et les ténèbres, la guerre se confond avec le drame personnel. Voici de Louis Vierne, le glas...

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Quand on mêle le champ aux fruits de la vendange, même les anges ne résistent pas à ce savant mélange. On dit un jour que l'un de ces anges entendit ici-bas chanter une voix. Il descendit de son nuage et d'autres le suivirent en désertant le ciel. Les vignerons de ce pays les virent de temps en temps un coup dans l'aile, mais si joyeux qu'on peut les voir soi-même dans leur danse, en usant de ce précieux mélange que l'on distille en notre beau pays de France. »

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0: jamais entendu parler d'une armée de singes, docteur. Oh, pas du tout, je vous assure. Seigneur, il ne manquerait plus que mon fils se trouve mêlé à ça.
1: Oh, des douches collectives.
2: Bah quoi?
1: Bah, on va voir nos gags.
2: Mais non, il y a des murets.
1: Ah oui, mais si tu te penches.
2: Bah, t'as qu'à pas te pencher.
1: Oui, non, mais toi, ça va, t'es pas grand. Mais moi, je vais avoir tout le démarrage du gag à vue.
2: Ah, oh, ça va, c'est pas si grave que ça.
1: Tu plaisantes?
2: Ah non, mais bon, ça va, on peut se voir des petits bouts de gag, ça va pas nous tuer.
1: T'as changé, toi?

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0: Et bonjour, bonjour à toutes et à tous et bienvenue dans la télé au placard, l'émission de Grésy Vaudan Actu. Les amis, j'espère que vous allez bien, que vous êtes en grande forme, que vous avez passé une bonne semaine. C'est vendredi, c'est bientôt le week-end, ça fait plaisir. On va pouvoir aller danser, aller se reposer, aller faire ce que vous voulez. Et c'est l'avantage du week-end. En tout cas, aujourd'hui, c'est pas fini. Nous sommes le vendredi 2 octobre 2026. Il est 11h si vous nous écoutez en direct, 17h si vous écoutez la rediffusion. Et en cette journée, le 2 octobre de chaque année, nous célébrons la journée internationale de la non-violence. Le jour anniversaire qui a été choisi parce que c'est l'anniversaire de la naissance du Mahatma Gandhi. Voilà, figure majeure de l'indépendance indienne et pionnier de la non-violence. Lui, il considérait qu'être violent sert finalement le mal ou encourage la violence des opposants. Cependant, des analyses historiques rappellent que sa méthode fonctionnait aussi dans l'histoire de l'Inde, sur un panorama global où d'autres formes de pression ou de résistance, parfois moins pacifiques, ont existé en toile de fond. Voilà, c'était juste un petit rappel historique. Mais malgré tout, aujourd'hui, c'est la journée internationale de la non-violence. Alors, voilà, bon entendeur. Place au sommaire de cette émission, les amis.
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0: Au programme de notre émission, les amis, une première interview qui parlera de pastoralisme, puisque c'est le festival du pastoralisme et grand espace qui prendra place pour sa 21e édition. Et vous attend nombreux, donc ça se passe du 12 au 17 octobre 2026 à Grenoble, et pour cette occasion, de nombreuses projections de films, des conférences, des rencontres, des expositions et des concerts, tout plein de belles choses. On en parle dans tous les cas dans quelques instants avec notre prochain invité qui fait partie de l'organisation de ce chouette festival qui est de retour pour une 21e édition, c'est absolument incroyable. Ensuite, nous aurons le droit à la chronique, la nouvelle chronique de l'USMB, l'Université Savoie-Mont-Blanc, une chronique qui sera produite régulièrement à l'initiative du service du CROUS, donc de l'USMB, et des étudiants de l'USMB. Donc voilà, on découvrira cette première chronique de l'année en milieu d'émission, avant de finir avec notre rendez-vous avec l'espace Paul Jargot à Crolles, la salle de spectacle qui reprend de plus belle son activité. Une magnifique programmation en cette début de saison, avec aussi des concerts et puis plein de belles choses, des expositions également. On en parle en fin d'émission de tout ça avec Laurence Windels, la chargée de communication de l'espace Paul Jargot. Voilà pour le programme, les amis. J'espère qu'il vous convient. Et puisque aujourd'hui on est sur un thème de non-violence, de militantisme peut-être, on va écouter tout de suite, en commençant cette émission, Tiken Jah Fakoly et son titre Justice.

0: Du 12 au 17 octobre 2026 à Grenoble, les Alpages débarquent. Et oui, pour la 21e édition du festival Pastoralisme et Grands Espaces. Ce festival met à l'honneur les femmes et les hommes, éleveurs, éleveuses, bergers, bergères, qui font vivre le pastoralisme au cœur des territoires, d'ici et de l'autre bout du monde, au plus près de leurs troupeaux. Au programme, tout plein de choses, des projections de films, conférences, rencontres, expositions et concerts. Mais pour en savoir un petit peu plus sur cet événement, tout de suite, nous avons le grand plaisir de recevoir Joseph Paillard. Bonjour Joseph.
1: Bonjour à tous.
0: Mais merci beaucoup d'être avec nous. Joseph, vous faites partie de l'organisation de ce festival, un événement qui est proposé par la FAI, la Fédération des Alpages de l'Isère. Est-ce que pour commencer, je peux vous laisser nous parler un petit peu de cette fédération? Qui est-ce qu'elle regroupe déjà?
1: Ok. Bah, la Fédération des Alpages de l'Isère, elle regroupe tous les acteurs qui sont liés de près ou de loin à l'activité pastorale sur l'Isère, c'est-à-dire le fait d'emmener des troupeaux en montagne l'été sur nos alpages, c'est-à-dire des éleveurs, bien évidemment, mais aussi tous les propriétaires fonciers, donc la plupart des communes de montagne, et puis d'autres acteurs avec lesquels on travaille, parce que nous, notre enjeu, notre objectif Fédération des Alpages de l'Isère, c'est bien évidemment le maintien et le développement de l'activité pastorale, mais dans la relation à tous les autres usagers de la montagne et les autres usages de la montagne, donc bien évidemment les usages récréatifs, mais aussi des enjeux de biodiversité, des enjeux de chasse, des enjeux d'aménagement du territoire autour des stations, de captage d'eau diverses et variées. Donc on a beaucoup de partenaires qui vont du Conservatoire des espaces naturels à la LPO, en passant, grosso modo pour faire court sur la Fédération des Alpages de l'Isère.
0: Et ce sont des enjeux d'ailleurs qui sont un peu tous traités dans ce festival. Quel est finalement l'objectif de ce festival? Pourquoi il a été créé? Et puis, quand est-ce qu'il a été créé aussi? Par qui?
1: Alors, le festival, il a été créé par la Fédération des Alpages de l'Isère. Vous m'excuserez, je ne suis pas très fort en date, mais il y a très longtemps. On en est à la 21e édition. Il a eu arrêté pendant quelques temps. Donc, c'est quelque chose d'assez ancien. Et pourquoi? Eh bien, parce que le pastoralisme, pour beaucoup de nos concitoyens qui sont plutôt en vallée, en ville, ce genre de choses, c'est quelque chose qui est très patrimonial, qui est dans du patrimoine, alors qu'en fait c'est un truc hyper actuel, hyper prospectif, qui structure vraiment nos paysages, nos espaces et nos économies montagnardes. Donc l'idée de la fédération, et il faut partager ces espaces avec plein d'autres gens. Donc du coup, l'idée, c'était de donner à voir le pastoralisme, en fait, au grand public urbain, pour qu'ils comprennent mieux ces pratiques dans toute cette diversité, que ce soit de l'élevage, de la qualité des produits, mais aussi son impact sur les paysages, la biodiversité, j'en passe et des meilleurs. En fait, le pastoralisme, l'activité pastorale en Isère, finalement, vient traverser des milliards de champs thématiques qui n'ont rien à voir avec l'agriculture. Et l'idée, c'était de montrer ça, voilà. Et donc, du coup, pour montrer ça, il y a un média qui est intéressant, c'est le film, parce qu'on rentre dans le film documentaire, on rentre dans l'intimité des hommes, des femmes qui font vivre cette pratique sur le monde entier, pas que en Isère. Donc, c'est effectivement le festival, un festival de films, voilà, qui se passe au cinéma Le Club. Mais depuis qu'on est à Grenoble, puisqu'on a été dans différents autres lieux, et là, on est à Grenoble depuis 6 ans maintenant, on s'est vraiment ouvert à d'autres champs. Il y a beaucoup de conférences, de débats, des expositions photos dans différents lieux. Le festival, c'est plus que un festival de films. Et notamment, un grand temps familial et convivial sur la place Victor Hugo, le 17 octobre, où on peut découvrir des marchés de producteurs qui sont liés à ces agricultures de montagne, différents partenaires qui viennent expliquer le pastoralisme. Ça va de démonstrations de tontes de moutons, de relations à un troupeau de brebis, de relations avec les chiens de protection. Tout, je peux pas tout détailler, tout est sur le site du festival, mais c'est très très fourni.
0: Et quand on dit que les alpages débarquent vraiment à Grenoble, il y a littéralement donc des animaux qui seront là, quoi.
1: Oui, alors il y aura des animaux, mais c'est pas non plus énorme. Enfin, disons qu'on a effectivement un troupeau de moutons et quelques vaches sur la place Victor Hugo pour des raisons pédagogiques, en fait, notamment par exemple pour expliquer aux gens comment approcher un troupeau de moutons. C'est quand même vachement plus facile de le faire avec des moutons.
0: C'est vrai.
1: Donc voilà, il nous en faut.
0: Ok. Vous disiez que ça fait à peu près 6 ans, je crois, que le festival il prend place dans Grenoble. Avant, ça se faisait où et est-ce que finalement le fait d'être à Grenoble, on peut toucher plus de gens? Comment ça se passe?
1: Oui, bah le festival, enfin il a été dans différents lieux, enfin depuis sa naissance, et notamment une de ses terres de base a beaucoup été la station des Sept Lauzes, dans laquelle il s'est déroulé de nombreuses années, avant de s'arrêter pour des raisons diverses, principalement financières, pendant quelques années. Et au moment de la relance de ce festival, alors moi j'étais pas encore à la manœuvre sur ce festival, c'était pas très laissé Fris qui travaillait à la FAI. En tout cas, il y a une volonté des administrateurs de la FAI, des conseils d'administration, de mettre en route ce festival, mais d'essayer de plus simplement aller s'adresser à des grosses caricatures, mais à ce public urbain qu'on avait un peu du mal à faire monter au Sept-Lô, en tout cas sur ce temps d'automne, parce qu'en fait ce festival est à l'automne, là, à ce moment-là, parce que c'est le créneau où tous les acteurs du pastoralisme, en tout cas éleveurs, sont disponibles. L'été, ils ne sont pas disponibles parce qu'ils sont en alpage. Après, sur d'autres temps, les animaux sont rentrés. On est obligé de caler ça à ce moment-là. Et donc, du coup, la volonté de descendre à Grenoble, ça a vraiment été l'idée de venir rencontrer, que ce soit plus simple pour tout le public de venir nous rejoindre, qui viennent de Grenoble ou de Voreppe ou de la vallée du Vésivaudan, pour venir découvrir un peu toutes ces activités, quoi.
0: Magnifique, ça crée un beau contraste, en tout cas de voir les alpages qui débarquent à Grenoble, même quand on passe par hasard et qu'on tombe sur des événements liés au festival dans les rues de Grenoble, c'est toujours un plaisir, c'est toujours rigolo, et donc ça attise toujours la curiosité de beaucoup de gens, donc ça fait plaisir. Est-ce que, je ne sais pas si on peut parler un peu de ça, Joseph, est-ce que le pastoralisme plutôt en Isère représente une très grosse activité? Je ne sais pas si on peut parler de chiffres ou quoi, mais est-ce que c'est vraiment un département où c'est quand même une activité importante?
1: Ah oui, mais c'est clair. En tout cas, dans les Alpes, dans tous les départements qui ont une grosse composante montagne, le pastoralisme est énorme. Donc en Isère, bien évidemment, mais en Savoie, Haute-Savoie, et même la Drôme, dans toute la Drôme des collines, et puis après, je ne parle pas de toute la région PACA, mais pour revenir sur l'Isère, c'est hyper conséquent. Juste les alpages, bon, ça dit pas grand-chose à tout le monde, mais c'est à peu près 80 000 hectares. C'est énorme, quoi. Là, vous me coupez de court. Je pensais parler de festival et pas de chiffres.
0: Désolé.
1: C'est pas grave, mais 80 000 hectares, ça dit pas grand-chose aux gens. C'est les deux tiers, en termes de surface, de ces prairies permanentes. En fait, l'élevage qui se passe sur de la pelouse et pas de l'élevage industriel où on déplace de la nourriture pour venir nourrir des animaux, les trois quarts de cet élevage, de ce type d'élevage en Isère, se passe sur ces 80 000 hectares. En gros, donc c'est hyper conséquent, c'est vraiment hyper conséquent. Ouais. Et c'est complètement lié, enfin déjà c'est hyper conséquent en termes d'agriculture, de produits, de gens qui y travaillent, de nombre de gens qui sont là. Et puis c'est hyper prospectif parce qu'aujourd'hui, devant tous les enjeux, devant tous les enjeux alimentaires sociétaux du moment, comment se nourrir en polluant moins la planète, comment se nourrir en ayant un rapport un peu différent au bien-être animal, le pastoralisme va pas répondre à tout ça, mais c'est de fait, c'est des animaux qui sont pas les mêmes impacts que d'autres systèmes d'élevage. Voilà. Et puis après, ce pastoralisme, en fait, il structure, il est présent depuis la nuit des temps dans nos montagnes. Donc il structure complètement nos territoires sur ces questions de paysage. Si on a des zones ouvertes en montagne, c'est qu'un jour, il y a des hommes, il y a très longtemps, qui sont montés couper des arbres pour y faire pousser de l'herbe, pour pouvoir y faire paître des animaux et domestiques. Mais du coup, il y a toute une faune et une flore endémique des Alpes qui est adaptée à ces écosystèmes. Donc le pastoralisme, c'est pour ça d'ailleurs qu'on travaille beaucoup avec les conservatoires d'espaces naturels qui ont besoin du pastoralisme, bien fait, d'une certaine façon, pour maintenir la biodiversité alpine, quoi.
0: Et d'ailleurs, ce sera des questions qui seront traitées aussi dans le festival, autour de conférences, notamment, par exemple, celle qui s'intitule « Pastoralisme et avifaune en montagne, préserver ensemble la biodiversité en alpage ». Il y en aura deux autres également, si je ne me trompe pas, des conférences. Je peux citer les titres, comme ça, peut-être, ça va attiser la curiosité de certains. Pastoralisme et zones humides, préserver ensemble la ressource en eau et la biodiversité en alpage. Et une dernière qui s'intitule « Habiter avec les loups ». Je crois que c'est une question de toujours ça. mais voilà, bon, il y aura plein de choses, des expositions, des échanges, un concert si je ne me trompe pas, des rencontres professionnelles également. Comme on le disait tout à l'heure, tout le programme il est disponible sur le site du festival. Les amis, vous tapez festival-pastoralisme.com et vous trouverez tout le programme. Je pense qu'on a assez parlé, Joseph. Peut-être une prochaine fois, on pourra plus s'étendre sur le pastoralisme en général, plus que le festival. Mais voilà, en tout cas, il y aura de quoi voyager aussi. D'ailleurs, Mongolie, Inde, Kenya, Scandinavie, France, des enjeux un petit peu partout sur la planète, finalement, autour de des projections au cinéma Le Club. Et voilà, je pense qu'on a fait le tour. Merci beaucoup, Joseph Paillard.
1: Je
0: rappelle que vous êtes, vous, un membre de l'organisation du festival et de la Fédération des Alpages de l'Isère. Est-ce que vous souhaitiez rajouter une dernière chose ou c'est tout bon ?
1: Non, venez nous voir nombreux.
0: Du 12 au 17 octobre, donc, à Grenoble, la 21e édition du Festival Pastoralisme et Grands Espaces. Merci Joseph, à bientôt.
1: Merci beaucoup, bonne journée.
0: Bonne journée.

0: Bonjour à tous et à toutes et bienvenue dans Vie de Campus, votre nouveau rendez-vous sur Radio Toutoui et Radio Grésivaudan en partenariat avec le service de vie étudiante et campus de l'Université Savoie-Mont-Blanc. Ce rendez-vous a pour ambition de mettre en valeur la vie de campus, ses initiatives, ses acteurs et ses dynamiques étudiantes. Et pour ce tout premier numéro, j'ai la chance d'avoir avec moi Lorenzo pour l'Assemblée étudiante et Amandine pour UNITA. Bonjour à vous deux, merci d'être avec nous. Alors Amandine, pour commencer, pourrais-tu nous présenter ton poste et ce qu'il se cache derrière UNITA ?
1: Bonjour à toutes et tous. Je suis coordinatrice UNITA à l'USMB. Donc je m'occupe de tout ce qui a trait à UNITA au sein de notre université. Pour mieux comprendre, il faut que je vous explique ce qu'est UNITA. Donc depuis 2020, l'Université Savoie-Mont-Blanc fait partie d'une alliance d'universités en Europe qui s'appelle UNITA. On est 12 universités dans 7 pays différents. On est au Portugal, en Espagne, en France, en Italie, en Roumanie, et on a également des partenaires en Suisse et en Ukraine. Et ce groupe d'universités a pour but de proposer plein d'opportunités à nos étudiants pendant tout leur parcours pour rendre les parcours des étudiants le plus international possible.
0: Qu'est-ce qui fait la particularité d'UNITA ?
1: Alors, on est toutes des universités qui sont situées dans des zones similaires à celles d'Annecy et de Chambéry. Donc, on est dans ces zones plutôt rurales, de montagne, transfrontalières, et dans des pays où on parle des langues issues du latin.
0: Alors, raconte-nous un petit peu, Amandine, concrètement, qu'est-ce qu'UNITA permet aux étudiants ?
1: Alors, UNITA permet plein de choses tout au long du cursus des étudiants et dès la première année. Déjà, les étudiants vont pouvoir partir en Erasmus classique dans une université UNITA. Donc là, c'est qu'on fait 6 mois ou un an dans une autre université pour remplacer le semestre ou les 2 semestres qu'on ferait à l'USMB. Ça, c'est plutôt en général en 2e ou 3e année, selon votre parcours. Ensuite, les étudiants et les étudiantes peuvent suivre des cours en ligne en étant à l'USMB. Donc nos partenaires UNITA proposent des cours qui sont accessibles 100% en ligne depuis l'USMB. Donc il y a à la fois des cours de langue. Donc si nos étudiants ont très envie de prendre un cours de roumain ou de portugais et qu'il n'y a pas de prof à l'université pour ça, ils peuvent le faire en ligne avec UNITA. Mais on a également des cours en langue. Par exemple, on va avoir des cours d'éco en italien, des cours d'histoire en espagnol, des cours d'informatique en anglais. Ce qui donne accès à tout un éventail de cours qu'on n'a pas normalement à l'USMB et qui permet aux étudiants d'avoir accès à beaucoup plus de choses tout au long de leur parcours. On va également proposer de participer à des séjours d'études d'une semaine qu'on appelle BIP. En fait, un BIP, c'est qu'on part une semaine avec une vingtaine, trentaine d'étudiants dans un autre pays pour faire une semaine d'études dans une autre université. Ça permet vraiment de découvrir un nouveau pays, des nouvelles personnes, de rencontrer plein de monde. C'est l'expérience Erasmus condensée sur une semaine. Et enfin, on propose de faire des stages sur les périodes d'été. Donc nous, on va s'occuper de chercher les stages dans les zones autour de nos universités. Et on les propose à nos étudiants qui postulent. Et ça permet d'avoir des expériences professionnelles à l'étranger. Il y en a des très courtes, ça peut durer que 2 semaines. Et il y en a qui prennent un peu plus longtemps, ça peut aller jusqu'à 2 mois. Et pour tout ça, on donne des bourses à nos étudiants quand ils partent en stage ou en BIP pour que l'argument financier ne soit absolument pas un frein et ne soit pas un critère de sélectivité.

0: coup, c'est Lorenzo qui va pouvoir nous en dire un peu plus. Pour commencer, Lorenzo, est-ce que tu peux te présenter aux auditeurs et aux auditrices?
1: Bonjour à tous et à tous. Je m'appelle Lorenzo Portis, j'ai 23 ans et je suis étudiant en deuxième année de master LEA à l'Université Savoie Mont-Blanc. Et en parallèle de mes études, j'ai fait partie de la Student Assembly étudiante, l'Assemblée étudiante Unita. Mais concrètement, c'est quoi l'Assemblée étudiante Unita? C'est une assemblée composée par 8 étudiants par université qui se réunit chaque mois en ligne et une fois par an en présentiel pour faire les liens entre les étudiants et la gouvernance de l'Alliance. Du coup, notre objectif principal, c'est de faire les liens entre les étudiants et la gouvernance de l'Alliance. Et concrètement, du coup, au niveau de l'Université Savoie Mont-Blanc, nous travaillons beaucoup avec l'équipe Unita pour faire connaître l'Alliance aux étudiants de l'université. En faisant des projets, comme par exemple l'année dernière, on a eu l'opportunité de réaliser des cafés Unita. C'est quoi un café Unita? C'est un moment convivial où on explique aux étudiants les opportunités que l'Alliance Unita propose en donnant un café ou un gâteau ensemble. Après, nous avons aussi mené d'autres projets au niveau de l'université. Par exemple, nous avons organisé aussi, participé également aux journées portes ouvertes avec l'équipe Unita en présentant l'Alliance. Et nous avons également participé à la nuit de la lecture. C'était un événement très intéressant. On a fait un stand et on faisait un petit quiz sur les universités de l'Alliance pour faire mieux découvrir l'Alliance aux étudiants.
0: Tu as évoqué à l'instant les objectifs et les projets menés. Est-ce que tu peux nous dire un peu plus concrètement les missions que tu mènes?
1: Oui, du coup, les missions que nous on mène, c'est surtout de faire les liens entre les étudiants et la gouvernance de l'Alliance et surtout de faire connaître Unita aux étudiants parce que c'est très important que les étudiants connaissent cette Alliance et toutes les opportunités qu'elle offre.
0: Tu as parlé aussi de comment est constituée l'Assemblée étudiante. Est-ce que tu peux nous dire son fonctionnement?
1: Oui, du coup, au niveau du fonctionnement de l'Assemblée étudiante, on se réunit chaque mois en distanciel. Il y a une présidente de l'Assemblée étudiante qui actuellement vient de l'Université de Touran. Et les mandats, c'est pendant 2 ans, du coup, ça dure 2 ans. Il y a des élections qui sont chaque 2 ans. Moi, personnellement, quand je suis rentré dans l'Assemblée étudiante, tout d'abord, j'avais été nommé. Et après, l'année dernière, on a fait les élections au niveau de l'Assemblée étudiante. Et j'ai créé une liste que ça s'appelle European Student Voice. Et on a gagné, du coup, les élections à l'USMB. Et aujourd'hui, cette liste représente les 15 000 étudiants de l'Université Savoie Mont-Blanc au niveau de l'Alliance. Ça a été un gros succès aussi parce que l'USMB, c'était la première université en France qui a fait ces élections. Et ça, ça a marqué vraiment un changement parce qu'au niveau des alliances européennes, Unita, ça a été la première alliance européenne à faire les élections au niveau des assemblées étudiantes.
0: Tu as évoqué quelques projets que vous avez menés. Est-ce que tu en as d'autres en tête que tu voudrais nous présenter à l'antenne?
1: Oui, bien sûr, on a d'autres projets qui sont en tête. Par exemple, on collabore beaucoup aussi avec le Bureau Unita, spécialement avec la chargée de communication du Bureau Unita, pour faire des vidéos aussi à poster sur les réseaux sociaux pour représenter encore mieux l'Alliance. Sinon, d'autres projets, ça serait bien sûr des cafés Unita qu'on va encore faire cette année-là. Et surtout, on va beaucoup travailler sur la communication concernant les élections, parce qu'il y aura les élections de l'Alliance qui vont être bientôt pour choisir les nouveaux représentants des étudiants. Ça sera 2027. Et du coup, c'est très important que les étudiants connaissent bien cette alliance et qu'ils candidatent et créent des listes pour les prochaines élections.
0: Amandine, est-ce qu'il y aurait des rendez-vous à annoncer?
2: Oui, alors la semaine du 5 octobre, on organise une semaine internationale à l'Université Savoie-Mont-Blanc. Et donc, chaque jour, sur un campus différent, on va faire une conférence sur comment partir à l'international, conférence mobilité. Donc, n'hésitez pas à venir et à regarder quel jour c'est sur votre campus pour venir vous informer et mieux comprendre comment partir à l'étranger, les bourses auxquelles vous avez le droit et les démarches à faire.
0: Eh bien voilà, il y a plein de possibilités, donc assistez à ce grand rendez-vous et vous verrez peut-être votre vie sera entièrement changée et vous tenterez une aventure incroyable. Eh bien on va peut-être rappeler comment on peut retrouver toutes les informations concernant Unita une dernière fois et puis si vous souhaitez rajouter un dernier mot avant que l'on termine, eh bien, c'est avec plaisir. Amandine, Lorenzo, je vous laisse la parole.
2: Alors, si vous voulez en savoir plus sur Unita, n'hésitez pas à aller sur votre intranet dans l'espace étudiant. Vous avez une section internationale avec toutes les informations qu'on met à jour très régulièrement. Il y a également des mails qui vont vous être envoyés ponctuellement avec quelques informations. Nous mettons aussi beaucoup de posts sur les réseaux sociaux quand il se passe des choses, donc ouvrez l'œil. N'hésitez pas aussi à nous contacter par mail, on est là pour vous répondre. Faut pas se dire que vous allez nous déranger, notre métier c'est d'être là pour vous accompagner à partir à l'international.

0: Et si UNITA, ça vous intéresse, n'hésitez pas à aussi nous contacter pour vous engager, comme l'a fait Lorenzo.
1: Parfait. Lorenzo, un dernier mot?
2: Oui, concernant l'Assemblée étudiante, si vous voulez nous suivre, vous pouvez suivre la page générale de l'Assemblée étudiante sur Instagram, qui s'appelle UNITA Student Assembly, ou sinon vous pouvez suivre aussi la page de vos représentants étudiants à l'USMB, qui c'est European Student Voice, toujours sur Instagram. Et je vous conseille aussi, si vous avez des doutes, si vous voulez savoir comment candidater pour les prochaines élections et tout, de nous écrire par mail à notre adresse mail, qui c'est representants.etout.com. universitésoiremontblanc.fr.france.
1: Et bien voilà, on mettra tout en ligne aussi sur le site de Radio Grésivaudan. Un grand merci à vous deux, Lorenzo, Amandine, d'être venus à nos micros. On se retrouve très prochainement pour un autre numéro de Vie de Campus. À bientôt.
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Are We Still Friends? C'était un titre de Tyler the Creator sur Radio Grésivaudan. Les amis, vous écoutez toujours la télé au placard. Il est 11h41 si vous nous écoutez en direct, 17h41 si vous écoutez la rediffusion, auquel cas bon week-end. On continue tout de suite en musique avant d'accueillir nos prochains invités. On va être avec l'espace Paul Jargeau d'ici quelques instants. Et tout de suite, c'est Swing et son titre Illy Swing. Il a sorti un album aujourd'hui à minuit, ça s'appelle F5. Si vous souhaitez aller l'écouter, si ce titre vous plaît du moins, et ben foncez, c'est sur toutes les plateformes Swing comme le jazz.

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2: L'espace Paul Jargot vous invite encore une fois cette année à prendre votre droit, le droit de rêver. Non pas comme une échappée, mais comme une manière de rester en lien. Avec soi, avec les autres, avec ce qui nous dépasse. Cette nouvelle saison pour la salle de spectacle porte un autre regard sur le monde comme une invitation à l'habiter avec curiosité et sensibilité. La programmation est pensée comme un espace de liberté qui s'adresse à toutes les générations et toutes les curiosités. Ce sont les mots de l'équipe de l'espace Paul Jargot. Vous êtes tous les amis les bienvenus dès ce mois d'octobre pour rêver donc les amis. Et aujourd'hui, on va découvrir un peu les premières dates de cette programmation et car nous avons le plaisir de recevoir tout de suite Laurence Vindel sur Radio Grésivaudan. Bonjour Laurence.
3: Bonjour.
2: Et merci beaucoup d'être avec nous aujourd'hui. Pour rappel, Laurence, tu es chargée de communication, relations publiques et partenariat associatif. D'ailleurs, le titre, il a un petit peu augmenté, on dirait, non ?
3: Il s'est un petit peu modifié.
2: Ok, bon, tant mieux en tout cas, ça veut dire que du bon, je pense. En tout cas, l'été, est-ce qu'il s'est bien passé à l'espace Paul Jargot pour vous ?
3: Alors oui, l'été, c'est vrai que c'est le moment où on finit de tricoter un peu les montages des différents projets qui se profilent justement à la rentrée. Et puis où on refait le plein d'énergie pour une rentrée qui est plutôt dynamique parce qu'on a vraiment l'immense chance et vraiment merci à notre public d'avoir une rentrée vraiment où les gens réagissent hyper bien à nos propositions et répondent vraiment présents, donc on est enchantés.
2: Et alors, il y a plein de choses qui nous attendent donc à l'espace Paul Jargot à Crolles en ce mois d'octobre. On peut rentrer dans le vif du sujet. Bon, déjà, je crois que vous accueillez une exposition depuis le mois de septembre, une exposition qui s'appelle Jardin. Peut-être tu veux nous en parler un petit peu, Laurence?
3: Oui, bien sûr. C'est une exposition de sgraffito de Corinne Penin, qui est une artiste du Grésivaudan. Le sgraffito, c'est du pastel à l'huile qui est frotté, gratté, après avoir été appliqué par couches de couleurs successives. Et du coup, c'est un travail très très fin de grattage qui permet de dégager les différentes couleurs jusqu'à arriver à une forme de grande luminosité. Et on a des jardins méditerranéens ou aquatiques, pour la plupart, qui se dessinent un peu à la façon d'un vitrail. Donc, c'est à la fois poétique, très imagé et assez curieux dans la démarche, puisque on se demande un petit peu comment tout cela est construit. Et du coup, c'est très intéressant de découvrir. Et c'est jusqu'au 16 octobre, donc il faut se dépêcher d'en profiter.
2: Et on peut la découvrir sur les horaires d'ouverture de l'espace Paul Jargot ou quand on va à un spectacle, c'est ça, un peu comme ça sur le pouce?
3: Exactement.
2: Magnifique. Jusqu'au 16 octobre, donc, l'exposition Jardin par Corinne Penin. On continue avec de la musique et un concert qui aura lieu le 9 octobre. Ce concert, vous le faites en partenariat avec le Grenoble Festi Jazz, si je ne me trompe pas. Ça s'appelle Back Project. Mais alors, qu'est-ce que c'est que ça, Laurence ?
3: Alors oui, on retrouve le Jazz Club de Grenoble avec qui on compagnonne depuis un petit moment maintenant. Sur ce projet qui est un duo violoncelle accordéon entre François Salk et Vincent Perani. On a déjà accueilli Vincent Perani dans le cadre du projet Les Égarés il y a deux saisons de ça et on est ravis de le retrouver. En fait, l'idée c'est que Bach c'est un immense compositeur et qui est inclassable dans une époque puisqu'en fait maintenant des musiques électro jusqu'au rappeur, tout le monde s'empare encore de l'univers et des morceaux de Bach pour construire autour, pour s'en imprégner, pour recréer en hommage à. Et donc c'est un peu ce que vont faire Vincent Perani et François Salk en revisitant des morceaux, en interprétant des morceaux qui ont été écrits en hommage et en interprétant aussi leurs propres compositions spécialement écrites pour cet hommage à Bach. Donc on a vraiment deux très grands musiciens qui vont nous offrir un voyage à travers cet univers foisonnant et multiple de ce compositeur vraiment inclassable.
2: Ouais, c'est ça, c'est le mot, inclassable. Duo accordéon-violoncelle, ça sera donc le 9 octobre. On en écoutera un petit extrait en fin d'interview de Vincent Periani et François Salk. Peirani, pardon, excusez-moi, j'ai écorché le nom. D'ailleurs, c'est un spectacle dans lequel vous mettez en place votre dispositif de garderie, je pense. On peut rappeler peut-être que c'est quelque chose que vous faites régulièrement, vous, à l'espace Paul Jargeau, la garderie, pour profiter du spectacle. Et hop, les enfants, pas d'excuses.
3: c'est oui, ça. C'est ça. Pardon. C'est ça, en effet, on aime bien faciliter les soirées au spectacle et faire en sorte que les familles puissent venir... sans souci, profiter d'un moment de rencontre artistique. Et du coup, à partir de 4 ans, on a des garderies qui sont gratuites. Il y a simplement le repas qui est payant à 2 euros si on veut faire manger son enfant pendant la garderie. Elles sont animées par l'animatrice de la MJC, donc c'est sécure, c'est un personnel formé, qualifié. Et puis du coup ça crée une belle émulation entre les enfants parce qu'au final ils se retrouvent sur l'un mais pas sur l'autre, ils intègrent des nouveaux et du coup ça fait une super ambiance. C'est à partir de 4 ans parce qu'avant plus jeune c'est vraiment presque un animateur par enfant et là du coup pour le coup j'avoue on sait pas trop faire encore mais du coup c'est vraiment aussi un bon moment pour les enfants et puis ça permet aux parents de profiter leur soirée. Et puis, de temps en temps, je ferai une petite incursion sur les garderies pour expliquer aussi aux enfants les spectacles qui, pour le coup, sont adaptés à leurs différents âges. Mmh. Donc, ça leur permettra aussi d'avoir leur petit bout de présentation, de vision du spectacle et des spectacles en général sur ces soirées-là, quoi.
2: Et oui, parce qu'il y en a pour tous les âges, donc à l'espace Paul Jargeau. On peut passer au rendez-vous suivant qui sera, lui, le vendredi 16 octobre. Et cette fois, ce sera du cirque avec Inbal Benaïm. Je vais y arriver aujourd'hui. Le spectacle, il s'appelle Pli. Qu'est-ce qui raconte un peu ce spectacle, Laurence ?
3: Alors, ce spectacle, c'est esthétiquement un gros, gros, gros coup de cœur. Ce spectacle, il est lui aussi atypique. C'est vraiment une pépite dans la saison. Il utilise le papier comme vecteur à différents égards sur cette création. Le papier, c'est quelque chose qui filtre la lumière, qui permet de la guider, de la modeler. Donc, il est utilisé en transparence pour souligner les formes, les corps, les espaces. C'est aussi un matériau sonore quand il est froissé, quand il est piétiné. Donc, il intervient aussi sur la création musicale du spectacle. Et surtout, et ce qui est absolument prodigieux, le papier, lorsqu'il est travaillé d'une certaine manière, est suffisamment résistant pour être utilisé comme agrès de suspension, puisque Inbal est une spécialiste de la corde lisse et que là, les cordes, ce sont des lianes de papier. Donc on a un niveau d'engagement de la circassienne qui est absolument incroyable et c'est un peu sa marque de fabrique, si je dois dire. C'est quelque chose de très poétique, de très athlétique en même temps. Il y a des éléments, comme on l'a laissé figurer, de scénographie qui sont l'œuvre d'une plasticienne, Dominique Martin. Et du coup, on a vraiment un spectacle complet qui est une bulle hors du temps et hors de l'espace. Puisqu'on est à la fois posé sur des feuilles de papier et en suspension dans l'air. Donc vraiment, c'est une belle, belle, belle découverte à faire, d'autant que ça permet de découvrir l'univers du collectif Maison Courbe, qu'on accueille sur 3 années en résidence de territoire. Et là, ce sera la deuxième saison qui commence. Donc, c'est vraiment l'occasion de voir les univers pluriels de ces artistes. Et je dirais un peu ce que ça peut donner quand on participe à des projets avec eux ou quand on les rencontre dans l'espace public à l'occasion de projets hors les murs.
2: Ce sera le 16 octobre, donc pour les plus de 11 ans, foncez-y, c'est un spectacle tout à fait unique et ultra impressionnant, j'avoue, de voir quelqu'un faire des acrobaties dans les airs avec du papier. Et puis ça a l'air ultra bien travaillé. Un beau spectacle, donc le 16 octobre. Et on peut continuer avec une proposition encore une fois très différente. Cette fois, ça sera du théâtre d'objets pour finir le mois d'octobre, le jeudi 29, avec Mercredi, c'est sport et la Barbac Compagnie.
3: Alors oui, c'est le choix d'accueillir un spectacle déjà pendant les vacances pour les familles. Donc attention, c'est un jeudi et c'est en après-midi, c'est à 14h. C'est du théâtre d'objets en effet et du théâtre tout simplement. Ça raconte l'histoire du jeune Zouz qui vraiment déteste faire du sport. Et il se trouve que sa maman va travailler les mercredis après-midi et qu'en plus, il sort d'un rendez-vous avec le pédiatre où on lui a expliqué qu'il fallait se prendre un peu en main et faire un peu attention et qu'il n'y avait rien de dramatique, mais que franchement, faire un peu de sport, ça pourrait être pas mal. Donc pour lui, c'est vraiment, c'est un peu l'enfer, cette histoire. Il se projette très, très mal dans l'avenir de cette aventure. Et il se dit que tous les mercredis, il va devoir tester un sport nouveau jusqu'à trouver le bon. Et voilà, tout le spectacle dans un univers un peu vintage déroule cette aventure du jeune Zouz et de sa mère. Et découvrirait bien évidemment si au détour du chemin, il trouve, alors qu'il n'y croyait plus, le sport qui va lui plaire.
2: Ça sera pour les enfants aussi au plus de 7 ans, donc un bon rendez-vous à noter dans l'agenda le 29 octobre, jeudi, pendant les vacances, donc ça sera à 14h à l'espace Paul Jargeau toujours. Voilà pour la programmation de ce mois d'octobre. On aura l'occasion de se revoir pour peut-être celle de novembre, mais d'ici là, est-ce qu'il y avait une ou deux dates quand même que tu voulais partager à nos auditeurs, Laurence?
3: Alors oui, il y en a qui arrivent très très vite, donc on peut juste faire un petit balayage rapide. Déjà, la prochaine exposition, ce sera de la photographie plutôt expérimentale avec Cédric Poulain. L'exposition s'appelle Braillogramme et l'idée, c'est d'associer du texte en braille à l'image photographique. Du coup, l'exposition commence le 4 novembre et le 4 novembre, il y aura en partenariat avec l'UICG, c'est l'UICG qui est organisateur, une conférence sur la photographie, sur le thème aux frontières du visible, la photographie entre art, science et expérimentation avec Benjamin Bardinet et donc Cédric Poulain. Voilà, c'est tendance, c'est libre. Et tout ça, ce sera dans le cadre du mois de l'image, du mois de la photo programmé par la Maison de l'Image. Donc, annotez donc vos agendas. Et puis, le 7 novembre, vous pouvez aussi noter qu'on accueille Grégory Fèvre avec sa création 2026. On n'est pas assez nombreux pour jouer Shakespeare. Franchement, c'est une super pièce qui a une belle énergie. C'est plutôt inventif en termes de scénographie et de dramaturgie. Et il proposera aussi le même jour à 17h30 dans l'espace bar une petite discussion interactive et décalée, comme il aime à le faire, qui du coup pourra nous expliquer pourquoi on n'est pas assez nombreux pour jouer Shakespeare et pour jouer autre chose. Et en l'occurrence, nous parler des difficultés du spectacle vivant en ce moment, à la fois de faire vivre une création, de la faire tourner, et comment les artistes, les programmateurs, tout ce petit monde de la culture trouvent des solutions pour rendre tout ça le plus viable possible pour tout le monde. Voilà.
2: Magnifique, du théâtre d'objets, des concerts, du cirque, il y en aura pour tous les goûts, pour tous les âges, donc à l'espace Paul Jargeau en ce début de saison. espacepauljargeau.crawl.fr les amis, pour retrouver tout le programme, la billetterie et tout ce qu'il vous faut. Et puis nous de notre côté, on se quitte sur Vincent Perani et François Salk, un concert que vous pourrez aller découvrir le 9 octobre à l'espace Paul Jargeau. Merci beaucoup Laurence et bon début de saison.
3: Merci, à bientôt.
2: À bientôt, salut.

0: Duo accordéon-violoncelle, donc le 9 octobre à l'espace Paul Jargeau. Les amis, la télé au placard, c'est fini pour aujourd'hui. Un grand merci à toutes et à tous de nous avoir écoutés. Un grand merci à tous nos invités du jour. Midi si vous nous écoutez en direct, 18h si vous écoutez la rediffusion. Profitez bien du week-end, gros bisous et à très bientôt.
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2: 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Il est midi ici à Paris, 10h en temps universel.
3: Charlotte de Rouen.
2: Bonjour à toutes et à tous. 400 lycées fermés ce vendredi en France, conséquence du mouvement de colère qui agite les établissements scolaires depuis un peu plus d'une semaine. Les syndicats de lycéens sont reçus ce matin par le ministre de l'Éducation nationale. En Irak, le désarmement des groupes armés pro-iraniens prend plus de temps que prévu. Le Premier ministre a annoncé une nouvelle date butoir, mais elle semble déjà difficile à tenir. Explication à suivre avec Oriane Verdier. Alors que débute Octobre Rose, cette campagne annuelle de sensibilisation au cancer du sein, focus sur la Chine à la fin de cette édition, le pays est à la pointe de la recherche contre le cancer. Porte close dans un peu plus de 10% des lycées en France ce vendredi. 400 établissements sont fermés, selon le ministre de l'Éducation nationale, Édouard Geffray, qui rencontre ce matin les syndicats de lycéens. Les jeunes demandent plus de moyens pour l'éducation. Le mouvement s'est quelque peu enflammé hier, débordements et dégradations dans plusieurs villes. Le gouvernement a condamné des violences urbaines. Reportage à Marseille. De Zoé Cotin.
4: Au carrefour des réformés, les poubelles barrent la route. Les lycéens ont déplacé leur blocage sur un axe routier pour interrompre le trafic. Titouan rappelle les raisons de la mobilisation.
5: Il y a énormément de lycées où tout tombe en ruine, où le toit tombe tout simplement. Ils n'ont pas de chaises, ils n'ont pas de table. Et ça, c'est partout pareil. Ensuite, il y a eu la coupe budgétaire aussi. Enfin, par exemple, à cette rentrée, dans 50% des lycées publics en France, il manquait un professeur.
4: Face au regain de tension, Adèle s'étonne surtout du dispositif policier mis en œuvre face à des mineurs.
6: En France, mais c'est incroyable! Il y a un élève qui a perdu un œil, il y en a qui se font étrangler. Il y en a, il a perdu toutes ses dents parce qu'il s'est pris un tir de lacrymo à bout portant. Même nous, là, tout à l'heure, les keufs, ils étaient un peu violents, franchement, genre on s'est pris des coups, il y en a une, elle s'est pris un coup de matraque dans la gorge et tout, alors qu'en fait, on est juste là pour demander nos droits.
4: Béran, lui, a vu un bus être incendié le matin même.
7: En fait, j'adhère pas à la violence, mais si on n'aurait pas eu autant de violence, il n'y aurait pas autant eu de médiatisation. Et s'il n'y a pas de médiatisation, il n'y a pas le gouvernement, ils vont pas se bouger.
4: Il déplore surtout de ne pas voir plus d'adultes parmi les manifestants quand eux se sont mobilisés pour les retraites. Zoé Cotin, Marseille, RFI.
2: Les étudiants, eux, ont rejoint le mouvement avec une trentaine de campus bloqués. Les organisations appellent à une poursuite des blocages avant une grande manifestation prévue mardi. En Ukraine, une attaque russe fait un mort et deux blessés à Kiev. Un immeuble résidentiel a été touché ainsi qu'une école et le pont sud qui enjambe le Dniepr. Selon le ministère russe de la Défense, ce pont servait à acheminer des troupes ukrainiennes et du matériel militaire dans la région du Donbass. Au Yémen, plus de 80 morts ces dernières 24 heures dans des combats à Taiz entre rebelles houthis et forces pro-gouvernementales. Les rebelles pro-iraniens essaient de s'emparer de cette ville. L'émissaire de l'ONU pour le Yémen s'est dite alarmée par l'intensification des combats. En Irak, désarmer les groupes pro-iraniens, c'était la contrepartie promise par Bagdad à Washington pour le départ définitif des troupes américaines. Si les derniers contingents américains ont bien quitté le territoire, comme prévu mercredi, le Premier ministre irakien a annoncé une nouvelle date butoir pour neutraliser les groupes armés qui échappent encore au contrôle de l'État. Le 30 juin 2027. Mais même ce nouveau délai semble difficile à tenir, Oriane Verdier.
8: L'accord entre Washington et Bagdad avait été passé en 2024. L'objectif était de permettre à l'Irak de se libérer de cette guerre indirecte que se menaient les États-Unis et l'Iran sur son territoire. Un processus d'intégration à l'armée des groupes chiites, dont certains suivent la ligne de Téhéran, avait donc été lancé. Certains ont obtempéré, d'autres ont continué de refuser. L'agression israélo-américaine sur l'Iran Iran en février dernier visait également leur position en Irak, ce qui a remobilisé les forces. Aujourd'hui, les autorités irakiennes affirment que le retrait américain du territoire prive ces groupes armés de prétexte pour conserver leur arsenal, mais à l'inverse, leur départ leur laisse également plus de marge de manœuvre. Mercredi encore, les factions pro-iraniennes ont dit n'être tenues de respecter aucun calendrier ou accord pour remettre leurs armes à l'État. Difficile d'imaginer l'Iran accepter le désarmement de composantes de son axe de la résistance dans la région. Les gardiens de la révolution iranienne se sont d'ailleurs félicités du départ des États-Unis d'Irak, mais ils ont réitéré leur demande d'un retrait total des États-Unis de la région.
2: Oriane Verdier, alors que les prix des carburants restent toujours très élevés à cause des conflits au Moyen-Orient, les États-Unis ont demandé hier aux Européens de puiser dans leurs réserves stratégiques pour faire baisser les prix. Demande qui intervient alors qu'une réunion d'urgence des pays de l'Union Européenne sur le sujet est prévue justement ce vendredi. Le président français Emmanuel Macron appelle ce matin les pays du G7 à agir de manière concertée, sans restriction aux exportations. Emmanuel Macron qui s'est aussi entretenu avec le Premier ministre canadien et qui dit vouloir réunir dans les meilleurs délais une visioconférence pour assurer la coordination des mesures à prendre. Fin de citation. Au Canada, des élections générales de la province du Québec auront lieu lundi. Un scrutin qui pourrait bien rebattre les cartes. Le Parti québécois, le parti souverainiste, qui n'a plus gouverné depuis 12 ans, arrive en tête des sondages, Nafi Alibert.
9: Officiellement, le Québec vote lundi, mais les urnes sont déjà bien remplies.
10: Ben moi, j'ai été voté dimanche, oui, par anticipation.
9: Près d'un électeur sur quatre a fait le même choix. Éric, lui, a donné sa voix aux favoris des sondages.
10: Ça devrait être pas mal, qu'est-ce qu'il se dit, non? PSPP.
9: PSPP, ce sont les initiales de Paul Saint-Pierre Plamondon, le chef du Parti québécois. Avec 30% des intentions de vote, la formation souverainiste recueille presque deux fois plus d'appui que la coalition Avenir Québec, qui est au pouvoir depuis 8 ans.
11: Nous, on prend rien pour acquis.
9: À 3 jours du scrutin, Paul Saint-Pierre Plamondon ne cherche plus seulement à consolider sa première place, il multiplie aussi les appels aux électeurs encore hésitants à lui donner un gouvernement majoritaire.
11: Donc on va travailler jusqu'à la dernière minute pour obtenir chaque appui, pour convaincre le plus grand nombre de Québécoises et de Québécois d'embarquer avec nous et de nous donner la chance d'avoir un 4 ans franc, un mandat solide.
9: Une majorité pour appliquer son programme jusqu'à sa promesse la plus emblématique, un référendum sur l'indépendance du Québec, avec toutefois une échéance suspendue à Washington. Pas de référendum, a prévenu le chef souverainiste, tant que Donald Trump sera à la Maison-Blanche. Nafia Libère, Montréal, RFI.
2: Taïwan reçoit ses deux premiers avions de combat américains. Des appareils F-16V reçus dans le cadre d'un accord entre les États-Unis et l'île qui cherche à renforcer sa défense face à la Chine. Taïwan qui reste très dépendante des livraisons américaines et subit une pression importante de la part de Washington pour consacrer davantage de moyens à sa propre sécurité. Un ruban rose sur la poitrine, c'est le signe d'Octobre Rose, cette campagne internationale qui sensibilise chaque année au cancer du sein, campagne qui permet aussi de récolter des fonds pour la recherche. Et s'il y a un pays qui s'illustre en la matière, tout cancer confondu, c'est la Chine. Le pays s'efforce de faire progresser la recherche car il enregistre à lui seul plus d'un quart des nouveaux cas de cancer qui apparaissent chaque année dans le monde. Les explications de Florence de Changy.
12: Chaque année, environ 5 millions de nouveaux cas de cancer sont diagnostiqués en Chine seulement. Mais cette manne de cas, qui est un défi pour les pouvoirs publics, explique aussi en partie les succès retentissants de la recherche chinoise, selon le professeur Jun Zhang, oncologue gastro-intestinal à Shanghai.
13: Ces nombreux patients présentent un potentiel considérable pour la recherche sur l'apparition, le développement, la progression et les métastases du cancer. Et nous nous efforçons également d'explorer des stratégies thérapeutiques toujours plus innovantes afin de contribuer à la lutte contre le cancer à l'échelle mondiale.
12: Depuis 2 ans, la Chine a devancé les États-Unis et l'Europe dans la mise au point de nouvelles molécules ainsi que dans le nombre d'essais cliniques. Pour les patients, les progrès sont concrets. Au département de radiothérapie du sanatorium, grand hôpital privé de Hong Kong, le docteur George Chu vante les mérites de la protonthérapie.
13: Auparavant, un patient atteint d'un cancer de la prostate devait se présenter 35 fois. Actuellement, nous menons un essai clinique avec seulement 2 fractions. Cela signifie qu'ils ne viennent que 2 fois et obtiennent le même résultat.
12: Florence de Chongy, Hong Kong, RFI.
2: Un mot de football avec ce 3e succès en 3 matchs du Portugal face au Danemark. Hier en Ligue des Nations, victoire 4-2 à Copenhague au lendemain du départ fracassant de Cristiano Ronaldo sur fond de tension avec le sélectionneur portugais. Restez avec nous sur RFI tout de suite, c'est 8 milliards de voisins avec Lucie Bouteloup.
14: Oui, ça marche. Aujourd'hui, notre escadron de drones, il est opérationnel. Les marsouins du premier escadron du premier IMA, ils ont effectué entre 150 et 200 jours d'entraînement cette année pour être capables de servir sur ce système d'armes. Oui, ça marche. Oui, ils produisent des effets tactiques. L'étape suivante, ça sera d'emmener l'escadron de drones sur un champ de tir au cours duquel il va utiliser ces drones armés. Et ça sera une étape qu'on aimerait conduire à l'automne 2026.
15: RFI, grand reportage, Jacques Alix.
16: L'armée de terre française, dans cette unité de chasse, ni avion de combat, ni missile, mais un concept appelé à faire tache d'huile au sein de cette armée de terre. Le concept d'escadron de drones de chasse. Dans l'imaginaire collectif, il y a bien sûr en toile de fond la guerre en Ukraine. Élaborée par le 1er régiment d'infanterie de marine, cette nouvelle approche a été évaluée cet été au centre d'entraînement au combat de Mailly-le-Camp. Cette première unité illustre la bascule en mode rapide de l'armée de terre vers les drones aériens d'attaque. L'escadron de drones de chasse, nouveau fer de lance de l'armée de terre, un grand reportage de Franck Alexandre.
17: Mailly-le-Camp, centre d'entraînement au combat, le Santac, où l'escadron de drones de chasse du 1er IMA s'apprête à démontrer son aptitude.
18: Ça, c'est un petit 5 pouces, c'est surtout pour s'entraîner. C'est le tien, ça, d'ailleurs?
19: Ça, Jerry, ça va.
18: Tiens, perso, ça.
19: Bonjour.
18: Non.
19: Oui, correct. Non, pas perso, non. C'est celui de la cellule drone,
18: ouais, c'est de la cellule drone, okay.
19: Numérique.
17: Donc ça, c'est les plus petits drones d'attaque qu'on trouvera.
18: Ouais.
19: Alors. Oui, correct. Donc ça, c'est un drone 5 pouces, donc en numérique.
20: En tout cas, tu peaufineras là, tes chargeurs. C'est dégueulasse. Bon, bien, toi, tes chargeurs, ils sont pas bons. Allez, vous rassemblez par équipage.
17: Sur le champ de manœuvre, une multitude de petits ateliers improvisés où l'on démonte et remonte les drones. Il y a 2 ans, le caporal-chef Jerry a troqué son char AMX 10 RC pour un First Personal View, un drone FPV. Masque sur le visage pour le retour vidéo, l'ex-cavalier, devenu droniste et instructeur, peut à des vitesses vertigineuses simuler des raids contre des soldats adverses et leurs véhicules.
19: Donc là, je vais brancher la batterie. Dans un premier temps, donc je branche, je m'assure que la liaison soit faite avec ma radiocommande. Pour des raisons de sécurité, on ne va pas se mettre trop proche. Pourquoi ? Parce que tout simplement, en fait, les moteurs qui sont équipés sur le drone, ils font presque 50 000 tours par minute. Donc 50 000 tours par minute, ça fait que bah, si vous mettez votre doigt ou quelque chose, bah, vous pouvez avoir très très mal. Oui. Donc dans un premier temps, je viens préarmer mon drone et l'armer. Et là, je suis en mesure de décoller. Parce que ce qui est important, c'est vraiment de vérifier son matériel avant de partir au combat. Sinon, on peut avoir des surprises le jour J. Ce qu'on peut voir, bah, c'est que le FPV, c'est aussi très rapide. Hein, on va le voir, je vais faire une accélération.
17: C'était difficile de devenir pilote FPV.
19: Bah oui, parce que bah, c'est un monde qu'on ne connaît pas du tout et ça nécessite beaucoup de qualité dans le pilotage et surtout des qualités dans le montage aussi du drone, parce qu'on apprend à le monter, on apprend à le programmer, on apprend à le piloter. Et après, bah, y a toute la partie tactique aussi qui va avec pour pouvoir
0: Il se dit qu'il y a très peu de gens qui sont capables d'être bons en FPV.
19: Oui, parce que le pilotage, c'est pas comme un drone stabilisé, c'est-à-dire que du moment qu'on pilote en fait avec ce genre de drone, on a pleinement le contrôle dessus. C'est-à-dire que si on lâche la manette, notre drone tombe. Il faut tout le temps piloter, tout le temps avoir la main dessus. Ça nécessite beaucoup, beaucoup d'heures d'entraînement. Il faut s'entraîner et arriver à...
0: Vous entraînez combien de fois par semaine?
19: Au moins une trentaine de minutes, voire une heure par jour. C'est pas mal.
21: Là, vous avez encore 6 minutes pour vous installer, redonner les éléments, ainsi de suite.
17: Bien sûr, l'Ukraine est à l'origine des changements majeurs en cours dans l'armée de terre. L'observation du front, de la kill zone, où tout ce qui est vu est détruit, a fait émerger le concept d'escadron de drones de chasse au sein du régiment. Rembobine le chef du bureau opération instruction du 1er de marine, le lieutenant-colonel Rémi Husson.
22: Il y a 3 ans, au 1er Rimain, 2 officiers ont plus particulièrement observé le conflit russo-ukrainien et ont essayé de chercher le moyen de faire face au blocage tactique qu'on a observé en Ukraine. Et donc ces 2 officiers, ils ont d'abord essayé de penser une doctrine d'une unité qui permettrait de répondre à ce problème. Et donc est née l'idée au départ de créer une unité de cavalerie légère et qui intégrerait plusieurs systèmes d'armes entièrement dronisés.
17: Le commandant Sylvain, aujourd'hui en charge de l'innovation au 1er IMA d'Angoulême, était l'un des 2 capitaines à l'origine du projet, l'un des pionniers du drone de combat.
23: Le drone est la naissance d'une quasi nouvelle fonction opérationnelle, mais surtout d'une massification à très bas coût et qui nécessite très peu de moyens logistiques et qui est déployable à très grande échelle sur l'intégralité d'un front. L'arrivée du drone sur le champ de bataille, c'est un peu l'arrivée de la mitrailleuse en 1915. Ça fige le combat parce qu'aujourd'hui, on a des contre-mesures, des boucliers qui sont encore moins puissants que la lance et la lance a encore la prédominance sur le champ de bataille. C'est en train de changer et c'est pour ça qu'il faut avoir et la lance et le bouclier.
24: 122, je répète, imposteur au nord-ouest de Mike 13.
17: Si les drones sont désormais présents dans toutes les forces de l'armée de terre, Émeric Cossin, chef du corps du 1er IMA, a eu l'ambition d'élaborer une doctrine d'emploi, doctrine qui fut soumise à l'état-major.
25: C'est un travail interne qu'on a conduit, qui a consisté à structurer une unité et lui faire remplir des missions de cavalerie, puisque nous sommes un régiment de cavalerie légère, mais par les drones. Et cette idée, une fois qu'elle était suffisamment mûre, on l'a présentée à l'armée de terre, notamment au commandement du combat futur. Et l'an dernier, le commandement du combat futur a décidé de nous donner un mandat d'expérimentation qui visait, après une période où on avait validé et prouvé le concept, à continuer à organiser l'unité, à l'éprouver, mais également à apporter un certain nombre de briques technologiques pour aller encore un peu plus loin.
22: La première brique technologique, c'est une brique d'intelligence artificielle de détection, de reconnaissance et d'identification.
17: Lieutenant-colonel Husson.
22: Mais qui va permettre à un opérateur drone du peloton d'acquisition et de surveillance d'être appuyé dans l'analyse des flux vidéo qu'il reçoit de son drone de surveillance. La deuxième brique technologique qu'on a cherché à développer, c'est du pilotage assisté par ordinateur. Ce qu'on voulait donner, c'est la capacité à un seul opérateur de piloter plusieurs drones. Et on voulait aussi lui permettre d'acquérir plus facilement son objectif. Donc, une brique de pilotage assisté par ordinateur et une brique de guidage terminal autonome. C'est-à-dire qu'un seul opérateur avec un ordinateur est capable de faire décoller plusieurs drones et ensuite, sur son ordinateur, de leur donner des missions. Et le drone, quand il a acquis son objectif, il est capable d'aller le détruire de manière autonome.
17: Observer, orienter, décider, agir, la boucle de décision dite OODA structure l'action. Grâce au drone, elle connaît une accélération fulgurante.
22: C'est la bataille de la vitesse, c'est la bataille de la vitesse dans la mise en œuvre des systèmes d'armes, mais c'est aussi la bataille de la vitesse de manière générale pour l'escadron de drones qu'on a développé. Parce que cet escadron de drones, sa plus grande force, c'est son agilité et c'est son hypermobilité. En fait, aujourd'hui, ce qui lui permet de remplir ses effets tactiques sur le terrain, c'est qu'il est invisible et hypermobile sur le champ de bataille Et donc, en fait, il est insaisissable par l'ennemi. Il est capable de se déployer, de voir loin, de mettre en œuvre ses drones, de mettre en œuvre ses munitions téléopérées et de s'exfiltrer sans que l'ennemi ait eu le temps de le voir.
17: Cinq pelotons composent l'escadron de drones de chasse. Ils sont armés de presque 500 drones d'attaque FPV, des drones kamikazes capables de parcourir 10 km. Le caporal Igor, 20 ans, a signé sans hésiter pour devenir télépilote, tépile dans le jargon de l'escadron.
21: Avant d'aller sur le parking, les gars, je récupère les cartes.
19: La formation télépilote, c'est 2 semaines, la première formation. Et il faut se mettre directement dans le match, avoir fait un petit peu de simulateur avant. Quand on opère, oui, on a souvent, je suis avec un spotter, ça peut être l'ISR avec son parote ou le chef de bord, le sergent, qui vraiment m'aide en fonction de ce que je vois dans le drone, m'indique des points particuliers que je me repère vraiment en vol pour atteindre ma cible en fonction de la topo.
17: Alors la topo, vous avez une carte, qu'elle soit physique ou numérique, sous les yeux. Comment vous passez du masque à la carte ?
19: Justement, on retient. D'abord, avant, je m'imprégne un petit peu de la carte globalement. Et en fonction de la mission ou du combat, je demande au chef de bord de voir la carte pour me repérer, savoir où est l'ennemi, où je suis. Et je prends directement des points particuliers, je compte les carrefours ou peu importe, pour vraiment me repérer pendant le combat.
17: Donc ça arrive de se perdre Des fois, c'est compliqué
19: C'est compliqué, mais on retrouve toujours son chemin.
17: C'est un nouveau métier de soldat, est-ce que c'est enthousiasmant ?
19: Oui, complètement, c'est une approche différente du métier et c'est vraiment intéressant, c'est vraiment nouveau. Beaucoup de côtés techniques, et même au pilotage, ça amène vraiment à vouloir être meilleur à chaque fois, donc c'est intéressant.
17: Pour que ça marche, il faut de la masse en matériel et en hommes, insiste le commandant Sylvain.
22: Il y a une petite portion, environ 120 drones, qui sont en fait des MTO, des munitions téléopérées qui vont porter jusqu'à 30 km, qui elles vont coûter un petit peu plus cher et qui ont des capacités accrues par rapport aux munitions à pilotage immersif. Et enfin, nous avons des drones d'acquisition et de surveillance qui eux vont être au nombre d'une trentaine, de 30 à 50 drones, et qui vont permettre d'acquérir le renseignement. Et donc on est sur environ 1000 drones pour l'escadron de drones de chasse. Nous avons besoin de passer les défenses de guerre électronique ou les défenses cinétiques de l'adversaire qui vont causer une attrition assez forte sur nos drones, de l'ordre de au moins 60%. La seconde problématique, c'est qu'on a besoin de tenir dans la durée. Si nous n'avons que quelques dizaines de drones, au bout de quelques heures de combat, nous ne serons pas en mesure de reconduire une opération.
17: Et l'escadron, au sein du régiment, c'est combien d'hommes ?
22: C'est entre 100 et 120 hommes, donc ça représente un huitième de la force vive du régiment. Ce qu'il faut comprendre, c'est que derrière un opérateur de drone, derrière un télépilote de drone, il y a au moins quelqu'un qui va gérer les systèmes de communication du drone, quelqu'un qui va gérer la protection rapprochée de l'opérateur du drone, et il a un chef qui va lui donner les ordres. Donc vous avez au moins 3 personnes en tout, donc un télépilote, un pourvoyeur qui fait sa protection et un chef. Et donc on a besoin toujours de cette masse, entre 100 et 120 personnels.
1: Oui, mais qui va aller là-bas ? Là-bas. Oui, avec Momo, là-bas, et les 3 véhicules, ici. C'est bon ?
17: Au printemps dernier, lors d'Orion, exercice majeur de grande ampleur, l'escadron de drones de chasse a durement frappé l'adversaire. Il a aussi frappé les esprits. Le bilan fut énorme, sourit le patron du premier IMA, Émeric Cossin.
25: En effet, ça a produit des effets tactiques qui sont quand même assez importants. Ce qui ressort d'Orion, c'était vraiment sa réactivité. C'est-à-dire qu'une unité légère, capable de produire des effets cinétiques très forts, par le biais de raids de FPV notamment, permettant en fait de combler un intervalle assez rapidement, là où l'adversaire s'était engouffré. On a détruit face à nous 4 PC de groupement tactique interarmes, donc 4 PC régimentaires, hein, donc c'est quasiment l'équivalent des PC d'une brigade. On a détruit des trains de combat, donc les trains de combat ce sont les unités de logistique en charge du ravitaillement. À partir du moment où vous touchez à la logistique de l'adversaire, eh bien vous le contraignez substantiellement sur le champ de bataille, donc ça a été produit à 2 reprises. On a aussi attaqué des batteries de défense anti-drones et solaires. Pourquoi ? Parce que pour s'assurer que vos drones puissent opérer. Vous allez commencer à chercher à taper le bouclier adverse. On continue de regarder l'Ukraine tous les jours. Et on va essayer d'aller plus loin que cet agrégat de télépilotes qui emploie 1, 2, 3 drones par jour. Voilà. Et donc c'est là où potentiellement on pourrait avoir un temps d'avance dans quelques mois. Dans quelques mois, peut-être 1 ou 2 années plus tard.
3: Ok, super. T'as un visuel sur celui-là tout au fond, ou pas ?
4: Oui, correct.
3: Ok. Pour toi, c'est 76 aussi ?
17: Aller plus loin, avec des ruches pour emporter les drones sur la ligne de contact. Ces ruches emportent elles-mêmes des rennes dotées d'intelligence artificielle. Elles vont commander des ouvrières destinées à frapper. Une automatisation pour maximiser les effets, car en Ukraine, un tiers seulement des drones commandés à la vue atteignent leur cible. Commandant Sylvain.
23: Je vais casser un mythe tout de suite. Les essaims, c'est très peu de drones en fait. On va chercher à avoir une reine et avec quelques ouvrières, entre 3 et 10 grand maximum. Plus on met de drones en l'air, plus on augmente la vulnérabilité de l'essaim. Parce qu'on le voit, parce qu'on l'entend, parce qu'on peut le détecter sur le spectre électromagnétique s'il n'est pas muet. Et plus on va concentrer nos moyens. Ce qu'il faut comprendre, c'est que dans un essaim, celle qui coûte cher, c'est la reine. Et l'autonomie en l'air d'un essaim est assez faible. C'est de l'ordre de quelques dizaines de minutes, jusqu'à 30 minutes max. Et donc on va chercher en permanence à avoir des petites équipes qui vont avoir des actions ponctuelles, quitte à concentrer les effets de plusieurs essaims, de 5 à 10 drones, qui vont pouvoir opérer et donner jusqu'à une centaine de drones qui vont opérer dans un même cadre espace-temps de quelques centaines de mètres.
5: Sur le carrefour 81, stationné en ligne face au nord.
17: Pour s'équiper, l'escadron peut compter sur une foisonnante production industrielle. Tout bouge très vite, glisse le chef Tristan.
19: Ici, on a des drones nomades, donc c'est fabriqué par Persystem. C'est des drones sur mesure qu'on a demandé. Et c'est des drones qui rentrent dans les rayons qu'on a à l'arrière des fois de rangers, les gros cubes verts.
0: D'accord, dans les essaims, ça sera
19: ça. Donc ça sera ceux-là, et après les industriels sont en train de les modifier pour pouvoir l'incrémenter en pilotage par ordinateur. Là, on a des drones FPV de chez Wolf Drone qu'on a reçus il y a 2 semaines. Et là, on a des drones Airshot de chez Flyback. Ceux-là, on les a reçus tout récemment, donc mes experts là, du peloton, ils ont fait 2-3 modifs dessus pour les Wolf Drone. Donc là, on va les tester réellement au niveau de portée. Et au fur et à mesure des retex, on sait qu'il faut utiliser telle ou telle fréquence où on peut modifier la puissance ou etc. Moi, je suis en relation quasiment tous les jours, toutes les semaines avec les industriels, soit ceux qui nous fournissent ces drones, soit ceux qui fournissent ces logiciels pour améliorer la chose, améliorer leur système. Après, si on a de la casse, quasiment la plupart de mes tépiles sont formés pour faire un peu de soudure et pour faire du changement de pièces.
0: Quelle charge ils peuvent emporter, ceux-là ?
19: Celui-là, en fait, la base, on a demandé ce qui supporte, qui puisse porter 1 kg. Un mortier 81, c'est 4 kg. Donc là, c'est une charge d'un kilo. C'est vraiment pour avoir du véhicule léger.
17: Pour garder l'avantage, l'escadron mise sur ses ruches chargées à l'arrière des pick-up. D'abord pensées pour une utilisation civile, ces ruches étaient dans les cartons du Hub Innovation de Naval Group basé à Angoulême. Le régiment s'en est emparé, Rémi Husson.
25: Ces boîtes, elles ont la capacité d'emporter des drones FPV de type 5 pouces. Il faut que le drone rentre dans un carré de 50 cm de côté. Elles font effectivement environ 1m20, 1m50 de haut. Elles ont été conçues pour le prototypage. Par Naval Group. Elles ont une capacité de maintien en charge des drones. Elles sont électrifiées et l'ouverture du capot sur le dessus se fait depuis l'intérieur de la cabine avec un électro-aimant. Voilà. Ce qui permet à l'équipage de pouvoir opérer les drones sans être obligé de débarquer, d'ouvrir le capot et d'appuyer sur le bouton pour allumer le drone. Parce que vous imaginez bien que si tous les drones restaient allumés en permanence sans maintien en charge, au bout de quelques heures, ils n'auraient plus de batterie. Au moment de les faire décoller, ça ne fonctionnerait pas. Elles résistent à la pluie, on peut durer sur le terrain. Aujourd'hui, les conclusions que nous tirons des expérimentations que nous avons conduites avec ce dispositif, c'est que c'est opérationnel.
6: Allez, bleu 99, ici bleu, donc compte rendu du sous-GTI en interdiction sur la Luma 2.
17: L'histoire retiendra que l'escadron de drones de chasse est né au sein du 1er régiment d'infanterie de marine, d'une innovation venue du bas, commandant Sylvain.
23: Oui, je pense que c'est une opportunité qu'on vit qu'une fois dans une ville militaire. On a eu un chef qui nous a fait confiance, au capitaine Guillaume et à moi, pour monter un projet. Et il nous a dit, bon, vous avez carte blanche et votre idée, poussez-la, je ne vous freinerai pas. Au bout de 3 ans, on se retrouve ici à l'aube du passage à l'échelle du projet. Ces 3 ans sont passés en un claquement de doigts. J'en retire une histoire de confiance, d'autonomie. Une armée qui n'aurait pas compris la menace prééminente du drone actuellement sur le champ de bataille va au-devant de très gros problèmes dans un conflit à venir. Il est temps de se rendre compte que si nous n'avons pas de moyens de lutte anti-drone et si nous n'avons pas nous-mêmes des drones qui sont capables d'acquérir et d'attaquer efficacement, le prochain conflit, il est déjà perdu.
17: Dans les prochains mois, 5 autres régiments de l'armée de terre seront dotés d'unités de drones de contact bâties sur le modèle imaginé par le premier de marine.
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Bluesy redémarre, et c'est tant mieux. Bienvenue donc dans cette émission. À l'instant, c'était Spencer Bowen, avec une influence plus que louisianaise, puisqu'il y vivait. C'était Born in Biscayne, extrait de l'album Snap Your Fingers.

La nature a vraiment doté Shemeika Copeland d'une très belle voix. Elle l'avait fait déjà pour son papa, Johnny Copeland. Et là, c'était magnifique, avec une guitare très expressive, elle aussi. C'était Wicked pour ce qui est de l'album, et The Other Woman pour ce qui est du titre.

0: Papa m'a très mal élevé, alors je ne sais pas si c'est un hommage ou pas. Dans tous les cas, il s'agissait à l'instant de Neil Taylor.
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0: En 2007, le label allemand Rough Records proposait une réédition assez inattendue. Et nous allons l'écouter et on reviendra un peu sur le personnage que l'on entend juste après.

Avez-vous reconnu cette voix? Alors, je vais vous mettre un petit peu sur la piste, ou même vous donner tout simplement la réponse. Il s'agit de celle de Luther Allison. Et puis, ce qui est assez extraordinaire dans cet album Underground, c'est qu'il s'agissait de son tout premier album, qui datait de 1958. Voilà. Nous qui, en France, l'avons découvert dans les années 80, eh bien, il avait déjà pas mal roulé sa bosse auparavant. Celui qui suit nous vient de la Nouvelle-Orléans et s'appelle Rocky Charles. Le voici avec All Black Joel.

0: La sélection de ce titre est due non pas à votre serviteur, mais bien à Clifford Antons, qui était le propriétaire de la maison de disques et de la salle de concert Antons. Et il avait créé une compilation dans laquelle il mettait en avant tous les titres des artistes qu'il avait produits, qu'il adorait. Et donc à l'instant, c'était Miss Laverwhite avec « You're Gonna Make Me Cry ».
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0: 1953, c'est la date de l'enregistrement de ce titre Wild Woman, interprété par Albert King avec d'ores et déjà à l'époque une guitare absolument magnifique. Celui qui vient est un chanteur pianiste. Alors, à proprement parler, ce n'est pas vraiment un musicien de blues, mais quand on y regarde de plus près, il joue du gospel, de la soul, et finalement, on est vraiment dans la même famille. On va l'écouter avec un extrait d'un enregistrement réalisé à l'occasion du festival Jazz à Vienne. Le titre est un petit peu long, mais vous allez voir, on n'est pas trop le voir passer. Ça dure quelques 12 minutes. Et ça s'appelle « Can't Nobody Do Me Like Jesus ».
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0: Eh oui, ça a bien remué, hein. J'espère que vous avez bien bougé vous aussi. Et c'était magnifique, Craig Adams.
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Question soul music, là on touche un petit peu au sublime. Hein. Avec cet enregistrement de James Carr, extrait d'une compilation qui regroupait tous ses singles, enfin tous, du moins ceux de la fin des années 60 et début 70, c'était « The Dark End of the Street ».

Oui, je sais, ce n'est pas la première fois que l'on diffuse ce titre, mais devant une telle perfection, que dire de plus? Tommy Castro avec Calling San Francisco. Bon, eh bien, nous allons devoir nous dire au revoir. Nous nous quittons en musique, comme le veut la coutume, avec une formation qui s'appelle Soul Sugar, accompagnée par une chanteuse Diane Durrett, avec aujourd'hui Cécile Larue. Je vous donne rendez-vous, à très bientôt.

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4: On ne se lasse pas de ce nouveau générique. Rempli de sons qui sont autant de souvenirs de films cultissimes et qui nous font si chaud dans nos cœurs de cinéphiles. Mais parce qu'on va en avoir bien besoin. Fini de rire, nous dit l'une des sorties de la semaine, un documentaire sur le sort réservé aux humoristes dans les médias de ces dernières années. Et au vu de la sélection de films pour cette nouvelle émission d'À chacun son cinéma, on se demande si c'est pas une sorte de fil rouge. L'invitation d'Olivia Wilde, Histoire de la nuit de Léa Missius, Garance de Jeanne Herry et enfin Rose de Marcus Schleinzer sont au programme de notre prochaine demi-heure ensemble. Et c'est bien sûr grâce à nos cinéphiles avertis, mais également très drôles, que l'on va en discuter. Donc la question finalement, c'est y a-t-il encore un peu de place pour le fun et la légèreté du propos? Ou au contraire, est-il urgent de garder les yeux grands ouverts sur les problématiques socio-éco-éthiques de notre temps? Mon Dieu que c'était long. Eh bien, bienvenue à vous les auditrices et les auditeurs mordus de cinéma et bonjour et bienvenue à Véronique de Bauge.
5: Bonjour.
4: À Irène de Bost.
6: Bonjour.
4: Et à Alix de la Noé de la Bastille. Bonjour,
7: bonjour.
4: Toutes les trois. Ça va vous? Un petit coup de mou après avoir vu les films de la semaine, Alix?
7: Non, je vais pas aller jusque là. Il y en a des plombants, mais j'irai pas jusqu'au coup de mou.
4: Ok, et Irène et Véronique?
6: L'invitation, peut-être. J'ai un peu moins aimé.
8: Ouais.

0: regardez trop la télévision, bonsoir. Une pâle imitation, mais on se rappelle tous de ce bon vieux PPDA. Et oui, l'affiche du documentaire, donc de ce documentaire qui s'appelle Fini de rire, elle met les choses au clair d'entrée. Hein, le point qui s'abat sur une espèce de fou, voilà, et ce sous-titre qui dit l'humour politique au garde à vous. Alors, dans ce documentaire, on y croise nos regrettés guignols, bien sûr, mais avant ça, Coluche, Stéphane Guillon, Guillaume Meurice, évidemment, et sa polémique sur Netanyahou, quelques femmes aussi. Alix, on va commencer avec vous. Est-ce que le propos de Fini de rire, il est désespéré? Est-ce que c'est ce film coup de poing, comme le dit l'affiche?
1: Alors, j'irai pas jusqu'à un coup de poing, parce que, en ce qui me concerne, c'était pas une révélation. Ça fait que confirmer des choses que je constate depuis quelques années. Par contre, il y a peu d'espoir, mais j'aimerais quand même citer la citation que fait Hakim Omeri à un moment dans le film. Il dit « Si voter faisait changer les choses, ça fait longtemps que ce serait interdit. Alors, si faire rire n'est pas encore interdit, c'est peut-être que ça change les choses. » Donc, il y a une toute petite pointe d'espoir, mais quand même, quand on constate que la survie de certains humoristes politisés tient à un autre milliardaire, puisque globalement, c'est de ça qu'on parle, hein, de la mainmise de quelques milliardaires sur l'ensemble des médias, et notamment d'ailleurs sur le milieu du cinéma, on est très directement concernés. On cite beaucoup un certain monsieur Bolloré.
0: Bah, tout à fait nommé plusieurs fois. Hein. C'est très transparent.
1: Et Maxime Saada, voilà. Ah. Ça, ils sont au complet. C'est assez vertigineux pour qui découvrirait le sujet. Donc oui, il peut y avoir un effet coup de poing. Et je pense que c'est très important de prendre conscience de ce qui se passe.
0: Ouais, puis il y a peut-être des gens qui vont arrêter leur abonnement Canal+. Irène Debost, vous l'avez vu aussi ce documentaire. Vous partagez cette espèce d'effet de « je savais en fait, mais c'est quand même bon de le rappeler ».
2: Alors, je vais être encore plus naïve. Enfin, en tout cas, je vais être naïve tout court. Je ne savais pas cette éviction progressive des humoristes. Stéphane Guillon, Didier Porte, Guillaume Meurice. Alors, oui, quand même, Guillaume Meurice, j'en avais entendu parler. Puis finalement, après, les pages médiatiques font oublier les précédentes. Mais ce documentaire est un coup de poing. Il est très intéressant. Il est inquiétant. Il propose de nous rendre compte, effectivement, de manière très étayée, riche, informée, de cette mise au silence, voire de cette mise au pas de l'humour. Et je ne saurais que le conseiller à tous les auditeurs. J'aurais une question que j'aurais aimé poser, qui va sûrement rester en suspens. On aurait aimé avoir un juriste, peut-être, dans la salle. Je me demande, au fond, pourquoi les tribunaux ne sont pas saisis, ou peut-être, est-ce que c'est une lacune du documentaire? Comment ça se fait que les tribunaux ne sont pas saisis lorsqu'il y a, objectivement, des renvois de journalistes pour censure?
0: Ouais, alors moi,
2: c'est une question.
0: Il m'a semblé d'ailleurs, parce que tout ce qui a été fait avec l'ARCOM et notamment oui. Yann Barthès et puis bien sûr Cyril Hanouna, c'est passé sous silence. Moi, je me suis demandé si finalement le documentaire avait été réalisé avant toute cette affaire. Vous en savez quelque chose, Alix?
1: Non, je ne sais pas ça. Par contre, je pense que le sujet est vraiment vaste. Donc évidemment, ils n'ont pas tout traité dans le délai qu'ils avaient. Ce que je voudrais juste dire, c'est que moi, par contre, j'ai découvert des noms d'humoristes qui ont été carrément invisibilisés.
0: Et notamment des femmes.
1: Et des femmes notamment. Et je trouvais ça très intéressant. Donc allez sur Nova, même si c'est des concurrents.
0: Tout à fait. Bon, vous l'aurez compris, hein, Fini de rire, donc peut-être un de ces films qu'il faut conseiller, notamment à nos jeunes. Et puis je veux juste finir sur le fait qu'on ne voit pas souvent un documentaire sur le grand écran. Et je pense que ça aussi, c'est une expérience cinématographique assez intéressante. Bon, et on continue avec un autre film, le dernier film en fait de l'actrice réalisatrice Olivia Wilde.

On vient d'écouter Charmé, ce thème de Thelonious Monk qui s'appelle I'm Confessing That I Love You. Je te dis que je t'aime. Et ce thème, il ouvre le quatrième film d'Olivia Wilde. D'ailleurs, ça sera une version un peu plus laborieuse, à quatre mains, comme un premier signe qu'il n'est pas facile de viser l'harmonie au sein d'un couple. Alors, Olivia Wilde, elle joue le rôle de Angela, qui est une fan de tapis, fan de déco, mariée sans doute depuis trop longtemps à Joe, qui est interprété par Seth Rogen. Et lui, c'est un artiste raté, prof de musique frustré. Et Seth Rogen, on l'a vu plein de fois, mais souvent dans les seconds rôles, aux côtés de James Franco, dans des comédies un peu survoltées, un peu délurées. Bref, un régulier du cinéma indépendant américain. L'invitation, eh bien, le titre du film, c'est d'abord cet apéro surprise où sont conviés les voisins du dessus de Angela et Joe. Ce couple qui est un peu malaisant et qui est formé par Penelope Cruz et Edward Norton.

0: Et eux, c'est le contraire de Joe et Jella. Ensemble depuis peu et particulièrement, on va dire, actifs et bruyants. Et comment faire passer le message à ses voisins qui sont un petit peu trop actifs et bruyants? Alors Véronique Debauche, je me tourne vers vous parce que là, cette fois-ci, on parle d'une comédie. Et donc, on rit un peu quand même. Enfin, je me demande si ce film n'est pas du tout dans notre thème fini de rire. Qu'est-ce que vous en pensez?
1: Eh bien, en vérité, je n'ai pas beaucoup ri parce que je me suis quand même pas mal ennuyée, au moins dans la première partie du film où j'ai trouvé que les conversations étaient très longues, certainement trop écrites, même si ça ressemble un peu au théâtre filmé en fait. Bon, c'est aussi un genre particulier, mais quand même, là, je les ai pas tellement trouvées crédibles. Et surtout, plus le film avançait et à la réflexion, c'est l'agacement au fil des jours qui a pris le dessus, parce que j'ai trouvé que
0: au fil des heures,
1: oui, non des jours même, parce que en fait, j'ai réfléchi après et finalement, ce qui était
0: même
1: que de l'ennui
0: là, aujourd'hui, ça vous saoule.
1: Oui, voilà, ce qui était que de l'ennui
0: ça vous
1: au départ.
0: D'en parler.
1: Non, pas du tout. Non, ça, c'est avec plaisir. Mais ce qui était de l'ennui au départ, c'est tourné finalement en agacement. Et j'ai trouvé que finalement, on avait deux couples très caricaturaux, deux femmes surtout, très caricaturales, une blonde, une brune, une cool, une pas cool, une vieille, une plus jeune. Et que il y avait un bon couple, un mauvais couple, et que la sexualité de l'un était opposée à celle de l'autre. Et j'ai pas tellement trouvé que finalement, le couple que forme donc Olivia Wilde et puis
0: Seth Rogen,
1: voilà, Seth Rogen, il était sauvé par le film. Je trouve que l'autre prend trop l'ascendant, et moi je trouvais ce couple, ce vieux couple finalement qui s'est trouvé, qui s'est aimé, qui s'est perdu un peu, rien ne le sauve. Ils sont juste ridicules. Et d'ailleurs, c'est là où le film marche. Les seules fois où j'ai ri, c'est quand Joe devient, enfin, quand ça tourne au boulevard ou à la farce. Là, c'est drôle, c'est bien réussi. Sinon,
0: et le type de rôle dans lequel il a déjà été casté, hein, il est assez reconnu pour ça. Je me tourne vers Alix, parce qu'Alix, depuis tout à l'heure, j'ai l'impression qu'elle est un peu version bouillon là.
2: Ah non, je suis pas en train de bouillonner. Mais... Alors, je partage. Pour moi, ça aurait été plus intéressant de le voir au théâtre. Ça, pour le coup, je te rejoins vraiment. Je vous rejoins. Pardon.
0: C'est d'ailleurs une pièce de théâtre au départ.
2: Ben voilà, on le sent vraiment. Et effectivement, il y a quelques longueurs, il y a quelques propos qui sont vraiment caricaturaux. Enfin voilà, je renie pas ça. Par contre, moi, j'étais surprise. J'ai passé un bon moment. La salle a ri. Souvent. Ouais, moi j'ai trouvé que c'était assez touchant. J'ai été complètement hypnotisée par Penélope Cruz. Hein. Je trouve qu'elle a une liberté. Elle m'a rappelé ses rôles dans Almodovar. Enfin, moi ça m'a vraiment touchée. Je ne l'ai pas trouvé caricatural. J'ai trouvé que Hawke n'était pas franchement gâté non plus. On se paye bien sa tronche aussi, hein. Enfin, de mon point de vue. Donc, ouais, je serais plus nuancée. Moi j'ai passé un bon moment. Je ne le recommanderais pas forcément comme un grand film, mais j'ai passé un bon moment.
0: Donc, un bon moment et quand même avec pas mal de cruauté. C'est ça que vous dites. Et c'est là peut-être le fini de rire que Olivia Wilde.
2: Oui, clou, ça quoi. Se veut cruel, mais c'est pas très habile. Donc du coup, moi, je l'ai pas pris comme ça.
0: Ok. Irène veut dire un tout petit truc sur l'invitation. Vous vous êtes sentie invitée à ce film ou pas?
3: Alors, je me suis quand même sentie invitée.
0: Vous êtes incrustée.
3: Mais pas dans une invitation échangiste. alors, je vais donc citer Véronique Debauche qui a dit en sortant du film « Tout le monde n'est pas Woody Allen qui veut ». Et effectivement, je trouvais que c'était très bien dit. J'ai été un petit peu d'abord fatiguée par ce film très hystérique dans les disputes. Et puis, effectivement, je trouvais que ça manquait de fond. J'ai appris que c'était le 9e remake. Incroyable. Oui. Et pour finir, au bout de quelques jours, il m'a un peu moins énervée.
0: Ah.
3: Et j'ai trouvé de la sympathie pour ce couple qui ne succombe pas vraiment à la tentation échangiste et qui peut-être va retisser quelque chose.
2: Ah bon. Okay. Non, c'est moi, au contraire, j'ai trouvé que les disputes, elles étaient très intéressantes. Elles étaient presque pas, elles étaient vidées de leur sens des mots, mais ça jouait musicalement avec le violoncelle. J'ai trouvé ça vachement intéressant comme dispositif. Enfin, moi, au contraire, ça m'a vraiment porté.
0: Moi, j'ai adoré le tapis. Il y a quand même, je pense qu'au niveau, décoration d'intérieur,
1: magnifique.
0: Rien que pour ça, je pense qu'on peut le sauver pour ça, ce film. Gros travail sur les peintures, quand même. Ce vert émeraude là, magnifique.
3: Après, elle ne sait pas très bien recevoir.
0: Ah, hein.
3: Il n'y a pas beaucoup de bouteilles à boire.
0: Il n'y a pas de vin. Bon, la prochaine fois, on achète du vin. Eh bien, on va se tourner vers notre prochain film. Et pour parler de notre prochain film, j'ai envie de parler de un de ses personnages. Donc notre prochain film, c'est Histoire de la nuit de Léa Misius. Et ce personnage, c'est une petite fille qui s'appelle Ida. Et elle a été nommée d'après cette chanson de Rachita, dont je vous propose d'écouter un petit extrait. C'est une chanson de 98. Vous imaginez le millénaire dernier.

0: Et voilà, on vient d'écouter la chanson Ida de Rachida, Back in 1998. Vous vous rappelez, c'était la grande époque de 1, 2, 3 Soleil, avec Khaled notamment. Et Ida, alors, dans ce film, Histoire de la nuit, c'est cet enfant qui va vivre un petit moment des plus étranges, si je puis dire, où la fête d'anniversaire de sa mère Nora, jouée par Afsia Herzi, et qui est organisée par son père, joué par Bastien Bouillon, elle va tourner un peu au vinaigre, suite à l'arrivée de trois gugus, qui sont trois frères, qui sont quand même très flippants, et surtout qui semblent en savoir beaucoup plus sur Nora que sa famille. En face, une voisine, peintre solitaire, Monica Bellucci en majesté, va également faire partie de la fête, ou plutôt peut-être du cauchemar. Alors Irène, on le voit dès le synopsis, le film est d'ailleurs interdit aux moins de 12 ans, avec avertissement, donc c'est clair, on va pas beaucoup rire, malgré le champagne. Mais vous avez compris pourquoi Histoire s'écrit avec un S, Histoire de la nuit. Qu'est-ce que vous en pensez de ce titre ?
1: Alors, je ne sais pas si j'ai compris, je vais vous livrer plusieurs interprétations. D'abord parce qu'il y a plusieurs histoires. Il y a Nora qui, au travail, est très intégrée et qui monte en grade. Et puis une autre histoire, il y a son anniversaire, son mari Thomas qui prépare une petite fête. Il y a une voisine artiste qui recueille pour le goûter la petite Ida. Il y a trois hommes qui s'invitent en force et qui semblent vouloir en découdre et sont une présence très inquiétante. Alors voilà ces histoires. Et il y a aussi, surtout peut-être, deux théâtres dont chacun offre une vue sur l'autre. Il y a chez Christina, qui va être elle-même sous la coupe d'un des gangsters. Et puis il y a chez Nora et Thomas. Et on passe d'un théâtre à l'autre dans des scènes qui sont vraiment très très inquiétantes et qui laissent ourdir une tragédie qui va se dérouler. On a commencé par la veille, par un quotidien assez tranquille, une petite fille qui rentre de l'école et puis qui passe chez la peintre, prendre un petit goûter, puis qui rentre chez elle, qui va voir son chien, ses vaches. Mais le violoncelle est là, qui travaille, et l'angoisse monte, et on se rend compte que le passé de Nora est mystérieux, voire cache une forme de violence qui vient ici se rejouer.
0: Et ouais, et en fait, c'est encore des huis clos. Du coup,
1: ce sont des huis clos.
0: Après l'invitation,
1: tout à fait, très inquiétant.
0: Il y a trois hommes qui s'invitent.
1: Voilà,
0: là.
1: Trois hommes qui deviennent de sombres ravisseurs, et on va apprendre peu à peu de quoi il s'agit. Et c'est un film très fort.
0: Ouais. Alors Alix, Histoire de la nuit.
2: Alors moi j'en dirais pas beaucoup plus sur ces histoires parce que vraiment tout joue sur ce suspense qui est installé effectivement dès le départ entre la bande son, entre... Moi j'avais envie de citer un grand philosophe français, Noir c'est noir, il n'y a plus d'espoir. Hein. Il y a du noir partout quoi. Monica Bellucci en espèce de veuve corse, sa peinture qui rappelle un peu du Soulage, tout est très noir, les yeux de la petite fille, incroyable. Elle arrive avec les genoux en sang et ses chaussettes de footballeuse. C'est très très sombre et plombant,
0: zoom, hein,
2: je dois dire.
0: Zoom sur justement les portraits. Hein,
2: Oui, les regards des acteurs. Magimel est effrayant.
0: Lui, il a les yeux bleus.
2: Il a les yeux bleus, mais ça n'empêche, ça fait très très noir.
0: Ah, mais c'est clair.
2: Non, franchement, j'étais très plombée. C'est pour ça que j'ai hésité tout à l'heure sur le coup de mou. Si vous avez envie de rire, n'allez pas voir ce film. C'est vraiment passer votre chemin.
0: C'est réglé.
1: Mais c'est un bon film.
0: Véronique ?
3: Oui, c'est un film sur la noirceur, le mystère. Moi, j'ai trouvé que ce qui m'a beaucoup intéressée, c'est le décor qui est filmé dans toute une étrangeté. Et en fait, c'est un huis clos dans cette espèce de décor enfermé. Là, dans cette, c'est un huis clos en même temps ouvert sur la campagne, mais dont on ne sort pas, en fait, et qui nous invite à plonger au cœur des âmes. Et en fait, ce que le film... j'ai eu l'impression d'une descente petit à petit dans l'âme de chacun des personnages, avec des tiroirs à double fond, quoi. C'est-à-dire, c'est pas ce qu'on croyait... du côté des méchants comme du côté des gentils. Et c'est ça que j'ai trouvé vraiment vertigineux. C'est qu'on est, dans cette réflexion aussi sur la manipulation, l'emprise, le mystère, le mensonge, voilà.
0: Et donc, pas une super pub pour la ruralité quand même.
3: Non, ça c'est vrai. Non, c'est pas une super pour la.
0: Déjà, il y a énormément de voitures. Voilà. Hein, voilà. En plus, à un moment, qui dit voiture va dire des petits problèmes techniques, on va dire.
3: Et les acteurs et actrices sont tous fabuleux. Et Magimel est vraiment royal.
1: Un thriller extraordinaire.
0: Ah, ben voilà. Et on peut peut-être aussi parler de ce Paul Ami que moi je savais que j'avais vu quelque part. Et bien c'est dans la pub Lacoste.
2: Ah mais bon. Non.
0: Oh là là, dans cette pub Lacoste, il est mannequin au départ. Voilà, et ouais. C'est vrai qu'il a une trogne, il a une trogne quoi. Et je conseille à nos auditeurs et nos auditrices de revoir cette fameuse pub Lacoste sur oui. The Big Kiss quoi.
2: Où il devait apparaître beaucoup plus sympathique que dans le film parce qu'il est rigoureusement effrayant.
0: Rigoureusement.
3: Et celui qui joue son jeune frère, surnommé Beg, est tout aussi
2: incroyable,
3: magnifique. Enfin.
0: Et des nouvelles têtes un petit peu par rapport à une Afsiriasi ou un Bastien Bouillon qu'on a quand même beaucoup vu ces derniers temps.
2: Et quelque chose qui se joue entre le ravisseur et sa prisonnière, Christina, donc jouée par Monica Bellucci, et puis Alan Delisle, incroyable, vraiment, quel duo.
0: Bon, ben, je pense que là, on s'est d'accord. C'est pas pour rigoler, mais c'est bien.
3: Oui, c'est bien.
2: C'est bien.
3: Très bien.
0: Bon, alors, on parlait de fête de champagne. En fait, on n'en parlait pas du tout, mais bon, je reviens là-dessus. Et ben, voilà ma petite transition.
4: Alors, t'es comédienne?
5: Un peu galérienne, mais...
4: Mais c'est ça, être comédienne, non?
5: Ouais, c'est vrai.
6: Plus un geste, mes jolies.
7: Tu ne mérites pas d'être Zorro. Renonce ou vous allez le regretter, toi et le tien.
8: On sait qu'on peut pas t'aider à résoudre ton problème avec l'alcool.
7: Oh, désolée, énorme galère dans le RER, il a fallu que je prenne un taxi.
9: Tu sais ce qui se passe si tu rates une représentation?
7: Y a pas de cas où je rate une représentation.
10: T'es Gwyn?
7: Pas beaucoup.
11: Tu m'envoies un message pour me dire que t'es bien arrivé?
12: Elle dit quoi?
13: Gueule de bois des enfers.
0: Eh oui, Gueule de bois des enfers. Garance, c'est le nom de notre quatrième film au programme de H1500 Cinéma, avec Véronique Debauge, Irène Debost et Alix Delanoë de la Bastille. Et Garance, c'est surtout le nom de cette comédienne slash galérienne, qui est interprétée par Adèle Exarchopoulos, et qui, dans le dernier film de Jeanne Herry, va devoir s'occuper de ce que son entourage nomme son problème avec l'alcool, hein, comme on l'entend dans la bande-annonce. Alors, c'est intéressant d'ailleurs cette formulation, parce que elle dit très simplement et à plusieurs reprises dans le film qu'elle est alcoolique, mais que c'est comme ça et que ça va pas pouvoir changer. Ça fait 15 ans que ça dure, etc. Donc Jeanne Herry, une cinéaste qui a quand même l'habitude de nous plonger dans des histoires lourdes, hein. On pense à Pupille sur le parcours d'adoption, Je n'oublierai jamais vos visages, sur le programme de justice restaurative, et là l'alcoolisme. Mais l'alcoolisme d'une fêtarde qui est quand même tout sauf isolée, qui est amoureuse, je dirais heureuse à sa manière. Alors, Alix, finalement, finit de rire avec Garance?
2: Il y a quand même de la lumière dans ce film, mais moi je trouve que ce qui est assez chouette, c'est justement qu'il y a une... On n'est pas dans l'approche frontale de l'alcoolisme, le côté hyper glauque. On est dans quelque chose, on en comprend les effets. D'ailleurs, je trouve que le film s'étire, il est assez long, et c'est bien parce qu'on accompagne ce personnage dans cette espèce de descente progressive où on est bien obligé de constater que c'était pas que la fête. Mais c'est par petites touches. Quand elle se réveille au bout de au terminus du bus, on se rend compte qu'il s'est passé quelque chose, mais comme elle, on sait pas quoi, puisque
0: collant déchiré.
2: Blackout, quoi.
0: Toujours un collant déchiré.
2: Voilà.
0: Arrêtez donc de mettre des collants.
2: Moi, j'ai apprécié qu'on soit pas dans le misérabilisme, quoi. Vraiment que ce soit amené progressivement. Je dois dire, on parlait tout à l'heure d'acteurs qui viennent sans arrêt. J'y allais un peu à reculons parce qu'Adèle Exarchopoulos, on la voit quand même beaucoup. Eh bien, je dois reconnaître que chapeau à elle. Enfin, elle a un talent d'actrice incroyable. Enfin, moi, j'ai plongé, quoi. Elle est fantastique.
0: Et la moustache lui va très bien.
2: Non, elle est vraiment fantastique. Elle porte beaucoup le film, donc c'est important qu'elle soit à la bonne place. Et je trouve qu'elle est très animale, instinctive. C'est vraiment chouette dans ce film-là.
0: Ouais, et Véronique, vous aussi, vous avez trouvé qu'Adèle, il y a Sarah Giraudeau aussi.
3: Ah oui, elles sont toutes les deux magnifiques et elles se répondent parfaitement. Elles s'accordent vraiment très bien. Moi, c'est un film où j'allais vraiment à reculons à cause de son sujet, l'alcoolisme. Et puis en fait,
0: il vous a été présenté comme ça.
3: Oui, enfin, j'avais vu la bande-annonce et j'en avais compris ça, donc voilà. Et finalement, ce que pour moi la grande réussite de ce film, c'est qu'il aborde, il est pas du tout dans le pathos et que il aborde le sujet de façon réaliste, crédible, sans didactique, sans voilà, il observe une jeune femme d'aujourd'hui plongée petit à petit dans un enfer dont elle ne se rend même pas compte. Et dans une société qui l'accompagne dans cette descente aux enfers.
2: Voilà, et sans jugement. Voilà,
3: et sans jugement.
2: Ni de ses proches, ni de nous d'ailleurs.
0: Et de sa mère.
3: Ouais, on ne sait pas pourquoi elle boit. Elle dit c'est comme ça. Voilà, je bois comme je pourrais. Voilà. Et j'ai trouvé que tout ça était vraiment très très juste. Et que oui, alors après on va pas raconter, mais c'est vrai que le film nous entraîne quand même, et c'est pas didactique. Voilà, c'est pas didactique. Il y a pas de jugement. Et c'est souvent drôle, en fait. on s'y attendait pas du tout. Enfin, moi, je m'attendais pas du tout.
0: J'avais prévu sacrée répartie, en fait.
3: J'avais vraiment prévu le paquet de Kleenex.
2: La dictologue. On en parle de la dictologue. Qu'est-ce qu'elle est drôle.
0: Oui, c'est vrai.
3: Et tous les seconds rôles sont super aussi. Ses amis, enfin, c'est soigné. Moi, j'ai trouvé vraiment ce film très beau. Un petit bémol, peut-être, sur l'histoire parallèle avec la sœur, qui là est peut-être un petit peu alourdie, mais en même temps. On comprend aussi pourquoi elle l'a mis là dans le film. Il fallait montrer à quel point, je pense, le personnage de Garance est enfermé dans son alcoolisme et que même l'événement qui arrive à sa sœur ne permet pas de l'en faire sortir. Quoi.
0: Voilà, donc ça c'était Garance, le dernier film de Jeanne Herry. Et Irène, vous êtes la seule, désolée.
3: Oui.
0: Voilà, les autres n'ont pas fait leur travail, à avoir vu Rose, le film Rose. Alors, on va vous laisser nous en dire quelques mots, parce que là, pour le coup, je crois qu'on rit, mais alors vraiment plus du tout.
1: On ne rit pas du tout, sauf que parfois Sandra Hüller, qui joue Rose, déguisée en soldat prussien, traumatisée par la guerre de 30 ans, donc on est au début du XVIIe siècle, rit avec les semblables de son village, les apparents semblables, puisqu'elle joue à être un homme parmi les hommes. Et la tragédie se joue et elle est magnifique. Chaque scène est un tableau avec une lumière extraordinaire.
0: Vous avez adoré.
1: Et j'ai beaucoup, beaucoup aimé. Je trouve ça un film très beau de ce soldat, de cette femme qui prend l'allure d'un soldat qui revient de la guerre et qui vit une vie d'homme.
0: Eh bien, super. Sandra Hüller, qu'on avait vu bien sûr dans l'Anatomie d'une chute.
1: Extraordinaire.
0: On a tous sa tête.
1: Elle
0: en
1: est
0: tête.
1: Sublime.
0: Voilà, eh bien, il est temps de retrouver notre Thomas Lanier, notre RTT, reporter tout-terrain, qui va nous présenter sa fameuse capsule Malraux avec là encore un super générique.
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15: Aujourd'hui, deux pépites à découvrir au cinéma Malraux. Un documentaire, Balade sensible. Il a été tourné au CHS de la Savoie. Et Laura, vous nous en parlez.
16: Oui, Balade sensible, on a eu beaucoup de chance de rencontrer Kamel Bouziane de l'association Arabor Savoie, qui est venu sur le mois d'août 2026 prendre des images au moment des pauses où les gens se rencontrent au sein de la cafétéria du CHS de la Savoie. En effet, peut-être que certains auditeurs et auditrices ne le connaissent pas, ne le savent pas, mais ce lieu est ouvert à toutes et tous, à tout moment de la journée. Vous pouvez venir, c'est un lieu dédié aux familles, aux usagers, au personnel, mais aussi au grand public. Un lieu de pause, mais où le soin se continue, le soin humain. Et c'est ça que Kamel a voulu prendre en image.
15: Et dans le cadre de ce documentaire, il y aura des échanges aussi proposés.
16: Oui, tout à fait. Cette projection est organisée dans le cadre des semaines d'information autour des santé mentale en Savoie. On le porte en partenariat avec le CHS de la Savoie. Et l'idée, c'est vraiment d'offrir un espace d'échange et de discussion à travers ce documentaire fiction, mais également en invitant une poétesse, Léa, qui va venir nous livrer ses poèmes, ses écrits autour de son propre parcours de soins. C'est une jeune avec une très belle plume que je vous invite à venir découvrir.
15: Ah, de la poésie à découvrir donc le 5 octobre dans le cadre de la projection de Balade sensible. Une autre projection à découvrir à Cinéma Malraux, c'est Une vie démente, un film que vous avez adoré, Colette.
17: Mais oui, parce que ça traite effectivement ça parle d'une dame qui perd pied, qui devient démente, justement, et qui a été une femme brillante, qui avait une galerie d'art, et qui continuera même quand elle perd pied, à avoir comme ça cette autorité naturelle, et quand elle voit un dessin d'enfant, elle trouve que c'est une œuvre d'artiste magnifique, et on rencontre aussi son fils et sa compagne, qui tout d'un coup, alors qu'ils avaient envie d'avoir un enfant, se retrouvent avec un autre enfant sur les bras. C'est traité d'une façon très subtile, très fine, très élégante. Et je trouve que c'est une jolie façon de montrer comment cette femme, qui est complètement désinhibée, garde malgré tout une classe, une autorité magnifique. Et comment finalement, dans cette famille, on accepte tous les enfants de tous les âges, et ceux qui naissent et puis ceux qui vieillissent. C'est très très beau.
15: Et le cinéma Malraux propose des échanges dans le cadre de cette projection. Cynthia, vous êtes la programmatrice.
18: Oui, avec France Alzheimer, justement, c'est dans le cadre de la journée des aidants, pour mettre vraiment en valeur ce rôle que beaucoup de monde joue. C'est un rôle qui ne laisse pas de répit, et justement, ce film apporte des solutions et un autre regard.
15: Ah, on prend les solutions à découvrir le 8 octobre au cinéma Malraux.
19: Demain, tu te rappelais de tout, mais à la fin, de plus rien du tout. Tu te rappelais pourtant de nous, mais à la fin, de plus rien.
0: Eh bien, on remercie notre Thomas Lagnier, voilà, pour sa capsule Cinéma Alro. Et nous arrivons à la fin de cette émission d'À chacun son cinéma. Je vous rappelle que nous avons parlé de l'invitation, d'Histoire de la nuit, de Garance, de Rose et, bien sûr, en tout lieu, le documentaire Fini de rire. Une petite info très importante, entre le 9 et le 13 octobre prochain, dans les cinémas Astrée et Forum, aura lieu le week-end du ciné allemand, avec un temps fort le dimanche 11 octobre, où notamment quelqu'un qu'on connaît très très bien ici à RCF, Guillaume Devels, professeur de cinéma à Louis Armand, fera une présentation du film Fatherland. Voilà, et bien écoutez, je pense qu'il est temps de se quitter. Je dis un énorme merci à Alix, Irène et Véronique. Merci les filles. Merci à Gérard, l'Espérance, toujours à la technique et toujours avec du travail de pro. Et puis à vous, et bien j'ai qu'une chose à faire, c'est à vous souhaiter une excellente semaine, un bon cinéma, et on se quitte sur cette bande son par The Meters qui s'appelle Clap Your Hands, parce qu'en fait on n'a qu'une envie, c'est de faire ça à la fin d'un ciné, on a envie d'applaudir. Allez.

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0: on est riche, c'est pas rigolo.
1: Pas toujours.
0: On doit payer beaucoup d'impôts. Alors on est très affecté, mais on s'empêche de le montrer. Quand on est riche,

0: Vous écoutiez Kutsal Zeytin Alaï du groupe de rock psychédélique turc Baba Zula, extrait de leur nouvel album XXX, sorti le 25 septembre chez Glitterbeat.
1: Alors là, ça va pas être de la tarte.
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Qu'est-ce que vous avez prévu de faire ce soir? Vous ne savez pas encore? 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

poésie contemporaine ne chante plus. Elle rampe. Elle a cependant le privilège de la distinction. Elle ne fréquente pas les mots malfamés. Elle les ignore. On ne prend les mots qu'avec des gonds. Menstruel, on préfère périodique. Et l'on va répétant qu'il est des termes qui ne doivent pas sortir des laboratoires et du codex. Le snobisme scolaire qui consiste en poésie à n'employer que certains mots, à l'en priver de certains autres, penser au prestige du rince-doigt et du baise-main. Ce n'est pas le rince-doigt qui fait les mains propres, ni le baise-main qui fait la tendresse. Ce n'est pas le mot qui fait la poésie, mais la poésie qui illustre le mot. Les écrivains qui ont recours à leurs doigts pour savoir s'ils ont leur compte de pied ne sont pas des poètes, ce sont des dactylographes. Le poète d'aujourd'hui doit être d'une caste, d'un parti ou du tout Paris. Le poète qui ne se soumet pas est un homme mutilé. La poésie est une clameur. Elle doit s'entendre comme la musique.

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0: Et bonjour, bonjour à toutes et à tous et bienvenue dans la télé au placard, l'émission de Grésivaudan Actu. Les amis, j'espère que vous allez bien, que vous êtes en grande forme, que vous avez passé une bonne semaine. C'est vendredi, c'est bientôt le week-end, ça fait plaisir. On va pouvoir aller danser, aller se reposer, aller faire ce que vous voulez. Et c'est l'avantage du week-end. En tout cas, aujourd'hui, c'est pas fini. Nous sommes le vendredi 2 octobre 2026. Il est 11h si vous nous écoutez en direct, 17h si vous écoutez la rediffusion. Et en cette journée, le 2 octobre de chaque année, nous célébrons la journée internationale de la non-violence. Le jour anniversaire qui a été choisi parce que c'est l'anniversaire de la naissance du Mahatma Gandhi. Voilà, figure majeure de l'indépendance indienne et pionnier de la non-violence. Lui, il considérait qu'être violent sert finalement le mal ou encourage la violence des opposants. Cependant, des analyses historiques rappellent que sa méthode fonctionnait aussi dans l'histoire de l'Inde, sur un panorama global où d'autres formes de pression ou de résistance, parfois moins pacifiques, ont existé en toile de fond. Voilà, c'était juste un petit rappel historique. Mais malgré tout, aujourd'hui, c'est la journée internationale de la non-violence. Alors, voilà, bon entendeur. Place au sommaire de cette émission, les amis.
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0: Au programme de notre émission, les amis, une première interview qui parlera de pastoralisme, puisque c'est le festival du pastoralisme et grand espace qui prendra place pour sa 21e édition. Et vous attend nombreux, donc ça se passe du 12 au 17 octobre 2026 à Grenoble, et pour cette occasion, de nombreuses projections de films, des conférences, des rencontres, des expositions et des concerts, tout plein de belles choses. On en parle dans tous les cas dans quelques instants avec notre prochain invité qui fait partie de l'organisation de ce chouette festival qui est de retour pour une 21e édition, c'est absolument incroyable. Ensuite, nous aurons le droit à la chronique, la nouvelle chronique de l'USMB, l'Université Savoie-Mont-Blanc, une chronique qui sera produite régulièrement à l'initiative du service du CROUS, donc de l'USMB, et des étudiants de l'USMB. Donc voilà, on découvrira cette première chronique de l'année en milieu d'émission, avant de finir avec notre rendez-vous avec l'espace Paul Jargeau à Crolles, la salle de spectacle qui reprend de plus belle son activité. Une magnifique programmation en cette début de saison, avec aussi des concerts et puis plein de belles choses, des expositions également. On en parle en fin d'émission de tout ça avec Laurence Windels, la chargée de communication de l'espace Paul Jargeau. Voilà pour le programme, les amis. J'espère qu'il vous convient. Et puisque aujourd'hui on est sur un thème de non-violence, de militantisme peut-être, on va écouter tout de suite, en commençant cette émission, Tiken Jah Fakoly et son titre « Justice ».

0: Du 12 au 17 octobre 2026 à Grenoble, les Alpages débarquent. Et oui, pour la 21e édition du festival Pastoralisme et Grands Espaces. Ce festival met à l'honneur les femmes et les hommes, éleveurs, éleveuses, bergers, bergères, qui font vivre le pastoralisme au cœur des territoires, d'ici et de l'autre bout du monde, au plus près de leurs troupeaux. Au programme, tout plein de choses, des projections de films, conférences, rencontres, expositions et concerts. Mais pour en savoir un petit peu plus sur cet événement, tout de suite, nous avons le grand plaisir de recevoir Joseph Paillard. Bonjour Joseph.
1: Bonjour à tous.
0: Mais merci beaucoup d'être avec nous. Joseph, vous faites partie de l'organisation de ce festival, un événement qui est proposé par la FAI, la Fédération des Alpages de l'Isère. Est-ce que pour commencer, je peux vous laisser nous parler un petit peu de cette fédération? Qui est-ce qu'elle regroupe déjà?
1: Ok. Bah, la Fédération des Alpages de l'Isère, elle regroupe tous les acteurs qui sont liés de près ou de loin à l'activité pastorale sur l'Isère, c'est-à-dire le fait d'emmener des troupeaux en montagne l'été sur nos alpages, c'est-à-dire des éleveurs, bien évidemment, mais aussi tous les propriétaires fonciers, donc la plupart des communes de montagne, et puis d'autres acteurs avec lesquels on travaille, parce que nous, notre enjeu, notre objectif Fédération des Alpages de l'Isère, c'est bien évidemment le maintien et le développement de l'activité pastorale, mais dans la relation à tous les autres usagers de la montagne et les autres usages de la montagne, donc bien évidemment les usages récréatifs, mais aussi des enjeux de biodiversité, des enjeux de chasse, des enjeux d'aménagement du territoire autour des stations, de captage d'eau divers et variés. Donc on a beaucoup de partenaires qui vont du Conservatoire des espèces naturelles à la LPO, en passant, grosso modo pour faire court sur la Fédération des Alpages de l'Isère.
0: Et ce sont des enjeux d'ailleurs qui sont un peu tous traités dans ce festival. Quel est finalement l'objectif de ce festival? Pourquoi il a été créé? Quand est-ce qu'il a été créé aussi? Par qui?
1: Alors, le festival, il a été créé par la Fédération des Alpages de l'Isère. Vous m'excuserez, je suis pas très fort en date, mais il y a très longtemps. On en est à la 21e édition. Il a eu arrêté pendant quelques temps. Donc, c'est quelque chose d'assez ancien. Et pourquoi? Eh bien, parce que le pastoralisme, pour beaucoup de nos concitoyens qui sont plutôt en vallée, en ville, ce genre de choses, c'est quelque chose qui est très patrimonial, qui est dans du patrimoine, alors qu'en fait c'est un truc hyper actuel, hyper prospectif, qui structure vraiment nos paysages, nos espaces et nos économies montagnardes. Donc l'idée de la fédération, et il faut partager ces espaces avec plein d'autres gens. Donc du coup, l'idée, c'était de donner à voir le pastoralisme en fait au grand public urbain, pour qu'ils comprennent mieux ces pratiques dans toute cette diversité, que ce soit de l'élevage, de la qualité des produits, mais aussi son impact sur les paysages, la biodiversité, j'en passe et des meilleurs. En fait, le pastoralisme, l'activité pastorale en Isère, finalement, vient traverser des milliards de champs thématiques qui n'ont rien à voir avec l'agriculture. Et l'idée, c'était de montrer ça. Voilà. Et donc, du coup, pour montrer ça, il y a un média qui est intéressant, c'est le film, parce qu'on rentre le film documentaire, on rentre dans l'intimité des hommes, des femmes qui font vivre cette pratique sur le monde entier, hein, pas que en Isère. Donc c'est effectivement le festival, un festival de films, qui se passe au cinéma Le Club, mais depuis qu'on est à Grenoble, puisqu'on a été dans différents lieux, et là on est à Grenoble depuis 6 ans maintenant, on s'est vraiment ouvert à d'autres champs. Il y a beaucoup de conférences, de débats, des expositions photos dans différents lieux. Le festival, c'est plus qu'un festival de films, et notamment un grand temps familial et convivial sur la place Victor Hugo le 17 octobre, où on peut découvrir des marchés de producteurs qui sont liés à ces agricultures de montagne, différents partenaires qui viennent expliquer le pastoralisme. Ça va de démonstrations de tontes, de moutons, de relations à un troupeau de brebis, de relations avec les chiens de protection. Je ne peux pas tout détailler, tout est sur le site du festival, mais c'est très très fourni.
0: Et quand on dit que les alpages débarquent vraiment à Grenoble, il y a littéralement donc des animaux qui seront là, quoi.
1: Oui, alors il y aura des animaux, mais c'est pas non plus énorme. Enfin, disons qu'on a effectivement un troupeau de moutons et quelques vaches sur la place Victor Hugo, pour des raisons pédagogiques en fait, notamment par exemple pour expliquer aux gens comment approcher un troupeau de moutons. C'est quand même vachement plus facile de le faire avec des moutons.
0: Donc
1: voilà, il nous en faut.
0: Ok. Vous disiez que ça fait à peu près 6 ans, je crois, que le festival il prend place dans Grenoble. Avant, ça se faisait où? Et est-ce que finalement, le fait d'être à Grenoble, on peut toucher plus de gens? Comment ça se passe?
1: Oui, bah le festival, enfin, il a été dans différents lieux, enfin depuis sa naissance, et notamment une de ses terres de base a beaucoup été la station des Sept-Lauzes, dans laquelle il s'est déroulé de nombreuses années, avant de s'arrêter pour des raisons diverses, principalement financières, pendant quelques années. Et au moment de la relance de ce festival, alors moi j'étais pas encore à la manœuvre sur ce festival, c'était pas très décentrice qui travaillait à la FAI. En tout cas, il y a une volonté des administrateurs de la FAI, des grosses administrations, de mettre en route ce festival, mais d'essayer de plus simplement aller s'adresser à des grosses caricatures, mais à ce public urbain qu'on avait un peu du mal à faire monter au Sept-Lauzes, en tout cas sur ce temps d'automne, hein, parce qu'en fait ce festival est à l'automne là, à ce moment-là, parce que c'est le créneau où tous les acteurs du pastoralisme, en tout cas éleveurs, sont disponibles. L'été, ils sont pas disponibles parce qu'ils sont en alpage. Après, sur d'autres temps, les animaux sont rentrés, ils sont, enfin bref, donc on est obligé de caler ça à ce moment-là. Et donc, du coup, la volonté de descendre à Grenoble, ça a vraiment été l'idée de venir rencontrer, enfin, que ça soit plus simple pour tout le public de venir nous rejoindre, qui viennent de Grenoble ou de Voreppe ou de la vallée du Vésivaudan, pour venir découvrir un peu toutes ces activités, quoi.
0: Magnifique, ça crée un beau contraste, en tout cas de voir les alpages qui débarquent à Grenoble, même quand on passe par hasard et qu'on tombe sur des événements liés au festival dans les rues de Grenoble, c'est toujours un plaisir, c'est toujours rigolo, et donc ça attise toujours la curiosité de beaucoup de gens, donc ça fait plaisir. Est-ce que, je ne sais pas si on peut parler un peu de ça, Joseph, est-ce que l'élevage, enfin le pastoralisme plutôt, en Isère, représente une très grosse activité? Je ne sais pas si on peut parler de chiffres ou quoi, mais est-ce que c'est vraiment un département où c'est quand même une activité importante?
1: Ah oui, mais c'est clair. C'est clair, en fait, en tout cas, dans les Alpes, dans tous les départements qui ont une grosse composante montagne, le pastoralisme est énorme. Donc en Isère, bien évidemment, mais en Savoie, Haute-Savoie, et même la Drôme, dans toute la Drôme des collines, et puis après, je ne parle pas de toute la région PACA, mais pour revenir sur l'Isère, c'est hyper conséquent. Enfin, juste les alpages, bon, ça dit pas grand chose à tout le monde, mais c'est à peu près 80 000 hectares. C'est énorme, quoi. Enfin, là, vous me coupez de cours. Je pensais parler de festival et pas de chiffres.
0: Pardon, je suis désolé.
1: Mais c'est pas grave, mais 80 000 hectares, ça dit pas grand chose aux gens, mais enfin, c'est les deux tiers, en termes de surface, de ces prairies permanentes. En fait, l'élevage qui se passe sur de la pelouse et pas de l'élevage industriel où on déplace de la nourriture pour venir nourrir des animaux, les trois quarts de cet élevage, de ce type d'élevage en Isère, se passe sur ces 80 000 hectares. En gros, donc c'est hyper conséquent. C'est vraiment hyper conséquent. Ouais. Et c'est complètement lié. Enfin, déjà, c'est hyper conséquent en termes d'agriculture, de produits, de gens qui y travaillent, de nombre de gens qui sont là. Et puis, c'est hyper prospectif parce qu'aujourd'hui, devant tous les enjeux, devant tous les enjeux alimentaires sociétaux du moment, comment se nourrir en polluant moins la planète, comment se nourrir en ayant un rapport un peu différent au bien-être animal, le pastoralisme va pas répondre à tout ça, mais c'est de fait, c'est des animaux qui sont pas les mêmes impacts que d'autres systèmes d'élevage. Voilà. Et puis après, ce pastoralisme, en fait, il structure, il est présent depuis la nuit des temps dans nos montagnes. Donc, il structure complètement nos territoires sur ces questions de paysage. Si on a des zones ouvertes en montagne, c'est qu'un jour, il y a des hommes, il y a très longtemps, qui sont montés couper des arbres pour y faire pousser de l'herbe, pour pouvoir y faire paître des animaux et domestiques. Mais du coup, il y a toute une faune et une flore endémique des Alpes qui est adaptée à ces écosystèmes. Donc, le pastoralisme, et c'est pour ça d'ailleurs qu'on travaille beaucoup avec les conservatoires d'espaces naturels qui ont besoin du pastoralisme, bien fait, d'une certaine façon, pour maintenir la biodiversité alpine, quoi.
0: Et d'ailleurs, ce sera des questions qui seront traitées aussi dans le festival, autour de conférences notamment, par exemple, celle qui s'intitule « Pastoralisme et avifaune en montagne, préserver ensemble la biodiversité en alpage ». Il y en aura deux autres également, si je ne me trompe pas, des conférences. Je peux citer les titres, comme ça peut-être ça va attiser la curiosité de certains. pastoralisme et zones humides, préserver ensemble la ressource en eau et la biodiversité en alpage. Et une dernière qui s'intitule « Habiter avec les loups ». Je crois que c'est une question de toujours ça. mais voilà, bon, il y aura plein de choses, des expositions, des échanges, un concert si je ne me trompe pas, des rencontres professionnelles également. Comme on le disait tout à l'heure, tout le programme il est disponible sur le site du festival. Les amis, vous tapez festival-pastoralisme.com et vous trouverez tout le programme. Je pense qu'on a assez parlé, Joseph. Peut-être une prochaine fois, on pourra plus s'étendre sur le pastoralisme en général, plus que le festival. Mais voilà, en tout cas, il y aura de quoi voyager aussi. D'ailleurs, Mongolie, Inde, Kenya, Scandinavie, France, des enjeux un petit peu partout sur la planète, finalement, autour de des projections au cinéma Le Club. Et voilà, je pense qu'on a fait le tour. Merci beaucoup, Joseph Paillard.
1: Je vous en prie.
0: Je rappelle que vous êtes, vous, un membre de l'organisation du festival et de la Fédération des Alpages de l'Isère. Est-ce que vous souhaitiez rajouter une dernière chose ou c'est tout bon?
1: Non, venez nous voir nombreux.
0: Du 12 au 17 octobre, donc, à Grenoble, la 21e édition du Festival Pastoralisme et Grands Espaces. Merci Joseph, à bientôt.
1: Merci beaucoup, bonne journée.
0: Bonne journée.

0: Bonjour à tous et à toutes et bienvenue dans Vie de Campus, votre nouveau rendez-vous sur Radio Toutoui et Radio Grésivaudan en partenariat avec le service de vie étudiante et campus de l'Université Savoie-Mont-Blanc. Ce rendez-vous a pour ambition de mettre en valeur la vie de campus, ses initiatives, ses acteurs et ses dynamiques étudiantes. Et pour ce tout premier numéro, j'ai la chance d'avoir avec moi Lorenzo pour l'Assemblée étudiante et Amandine pour UNITA. Bonjour à vous deux, merci d'être avec nous. Alors Amandine, pour commencer, pourrais-tu nous présenter ton poste et ce qu'il se cache derrière UNITA ?
1: Bonjour à toutes et tous. Je suis coordinatrice UNITA à l'USMB. Donc je m'occupe de tout ce qui a trait à UNITA au sein de notre université. Pour mieux comprendre, il faut que je vous explique ce qu'est UNITA. Donc depuis 2020, l'Université Savoie-Mont-Blanc fait partie d'une alliance d'universités en Europe qui s'appelle UNITA. On est 12 universités dans 7 pays différents. On est au Portugal, en Espagne, en France, en Italie, en Roumanie et on a également des partenaires en Suisse et en Ukraine. Et ce groupe d'universités a pour but de proposer plein d'opportunités à nos étudiants pendant tout leur parcours pour rendre les parcours des étudiants le plus international possible.
0: Qu'est-ce qui fait la particularité d'UNITA ?
1: Alors, on est toutes des universités qui sont situées dans des zones similaires à celles d'Annecy et de Chambéry. Donc, on est dans des zones plutôt rurales, de montagne, transfrontalières et dans des pays où on parle des langues issues du latin.
0: Alors, raconte-nous un petit peu, Amandine, concrètement, qu'est-ce qu'UNITA permet aux étudiants ?
1: Alors, UNITA permet plein de choses tout au long du cursus des étudiants et dès la première année. Déjà, les étudiants vont pouvoir partir en Erasmus classique dans une université UNITA. Donc là, c'est qu'on fait 6 mois ou un an dans une autre université pour remplacer le semestre ou les deux semestres qu'on ferait à l'USMB. Ça, c'est plutôt en général en deuxième ou troisième année, selon votre parcours. Ensuite, les étudiants et les étudiantes peuvent suivre des cours en ligne en étant à l'USMB. Donc nos partenaires UNITA proposent des cours qui sont accessibles 100% en ligne depuis l'USMB. Donc il y a à la fois des cours de langue. Donc si nos étudiants ont très envie de prendre un cours de roumain ou de portugais et qu'il n'y a pas de prof à l'université pour ça, ils peuvent le faire en ligne avec UNITA. Mais on a également des cours en langue. Par exemple, on va avoir des cours d'éco en italien, des cours d'histoire en espagnol, des cours d'informatique en anglais. Ce qui donne accès à tout un éventail de cours qu'on n'a pas normalement à l'USMB et qui permet aux étudiants d'avoir accès à beaucoup plus de choses tout au long de leur parcours. On va également proposer de participer à des séjours d'études d'une semaine qu'on appelle BIP. En fait, un BIP, c'est qu'on part une semaine avec une vingtaine, trentaine d'étudiants dans un autre pays pour faire une semaine d'études dans une autre université. Ça permet vraiment de découvrir un nouveau pays, des nouvelles personnes, de rencontrer plein de monde. C'est l'expérience Erasmus condensée sur une semaine. Et enfin, on propose de faire des stages sur les périodes d'été. Donc nous, on va s'occuper de chercher les stages dans les zones autour de nos universités et on les propose à nos étudiants qui postulent, et ça permet d'avoir des expériences professionnelles à l'étranger. Il y en a des très courtes, ça peut durer que 2 semaines, et il y en a qui prennent un peu plus longtemps, ça peut aller jusqu'à 2 mois. Et pour tout ça, on donne des bourses à nos étudiants quand ils partent en stage ou en BIP, pour que l'argument financier ne soit absolument pas un frein et ne soit pas un critère de sélectivité.
0: Si je comprends bien, tous les étudiants et toutes les étudiantes peuvent avoir accès à cela.
1: Oui, dès qu'on est étudiant à l'USMB, on est étudiant UNITA et c'est accessible dès la première année.
0: Comment on fait pour prendre contact avec vous, Amandine ?
1: Alors, vous pouvez trouver déjà toutes les informations sur l'intranet, sur aussi nos réseaux sociaux par mail et vous pouvez nous contacter par mail. Notre adresse mail est sur l'intranet et le site internet USMB.
0: On mettra le nécessaire avec l'interview sur le site internet. En tout cas, au sein d'UNITA, il y a également une assemblée d'étudiants. Et là, pour le coup, c'est Lorenzo qui va pouvoir nous en dire un peu plus. Pour commencer, Lorenzo, est-ce que tu peux te présenter aux auditeurs et aux auditrices ?
2: Bonjour à tous et à tous, je m'appelle Lorenzo Portis, j'ai 23 ans et je suis étudiant en deuxième année de master LEA à l'Université Savoie-Mont-Blanc. Et en parallèle de mes études, j'ai fait partie de la Student Assembly étudiante, l'Assemblée étudiante Unita. Mais concrètement, c'est quoi l'Assemblée étudiante Unita? C'est une assemblée composée par 8 étudiants par université qui se réunit chaque mois en ligne et une fois par an en présentiel pour faire les liens entre les étudiants et la gouvernance de l'Alliance. Du coup, notre objectif principal, c'est de faire les liens entre les étudiants et la gouvernance de l'Alliance. Et concrètement, du coup, au niveau de l'Université Savoie-Mont-Blanc, nous travaillons beaucoup avec l'équipe Unita pour faire connaître l'Alliance aux étudiants de l'Université. En faisant des projets, comme par exemple l'année dernière, on a eu l'opportunité de réaliser des cafés Unita. C'est quoi un café Unita? C'est un moment convivial où on explique aux étudiants les opportunités que l'Alliance Unita propose en donnant un café ou un gâteau ensemble. Après, nous avons aussi mené d'autres projets au niveau de l'université. Par exemple, nous avons organisé aussi, participé également aux journées portes ouvertes avec l'équipe Unita en présentant l'Alliance. Et nous avons également participé à la nuit de la lecture. C'était un événement très intéressant. On a fait un stand et on faisait un petit quiz sur les universités de l'Alliance pour faire mieux découvrir l'Alliance aux étudiants.
0: Tu as évoqué à l'instant les objectifs et les projets menés. Est-ce que tu peux nous dire un peu plus concrètement les missions que tu mènes?
2: Oui, du coup, les missions que nous on mène, c'est surtout de faire les liens entre les étudiants et la gouvernance de l'Alliance et surtout de faire connaître Unita aux étudiants parce que c'est très important que les étudiants connaissent cette Alliance et toutes les opportunités qu'elle offre.
0: Tu as parlé aussi de comment est constituée l'Assemblée étudiante. Est-ce que tu peux nous dire son fonctionnement?
2: Oui, du coup, au niveau du fonctionnement de l'Assemblée étudiante, on se réunit chaque mois en distanciel. Il y a une présidente de l'Assemblée étudiante qui actuellement vient de l'Université de Touran. Et les mandats, c'est pendant 2 ans, du coup, ça dure 2 ans. Il y a des élections qui sont chaque 2 ans. Moi, personnellement, quand je suis rentré dans l'Assemblée étudiante, tout d'abord, j'avais été nommé. Et après, l'année dernière, on a fait les élections au niveau de l'Assemblée étudiante. Et j'ai créé une liste que ça s'appelle European Student Voice. Et on a gagné, du coup, les élections à l'USMB. Et aujourd'hui, cette liste représente les 15 000 étudiants de l'Université Savoie-Mont-Blanc au niveau de l'Alliance. Ça a été un gros succès aussi parce que l'USMB, c'était la première université en France qui a fait ces élections. Et ça, ça a marqué vraiment un changement parce qu'au niveau des alliances européennes, Unita, ça a été la première alliance européenne à faire les élections au niveau des assemblées étudiantes.
0: Tu as évoqué quelques projets que vous avez menés. Est-ce que tu en as d'autres en tête que tu voudrais nous présenter à l'antenne?
2: Oui, bien sûr, on a d'autres projets qui sont en tête. Par exemple, on collabore beaucoup aussi avec le Bureau Unita, spécialement avec la chargée de communication du Bureau Unita, pour faire des vidéos aussi à poster sur les réseaux sociaux pour représenter encore mieux l'Alliance. Sinon, d'autres projets, ça serait bien sûr des cafés.

0: à l'international, conférence mobilité. Donc n'hésitez pas à venir et à regarder quel jour c'est sur votre campus pour venir vous informer et mieux comprendre comment partir à l'étranger, les bourses auxquelles vous avez le droit et les démarches à faire.
1: Eh bien voilà, il y a plein de possibilités, donc assistez à ce grand rendez-vous et vous verrez peut-être votre vie sera entièrement changée et vous tenterez une aventure incroyable. Eh bien on va peut-être rappeler comment on peut retrouver toutes les informations concernant UNITA une dernière fois. Et puis si vous souhaitez rajouter un dernier mot avant que l'on termine, eh bien, c'est avec plaisir. Amandine, Lorenzo, je vous laisse la parole.
0: Alors, si vous voulez en savoir plus sur UNITA, n'hésitez pas à aller sur votre intranet dans l'espace étudiant. Vous avez une section internationale avec toutes les informations qu'on met à jour très régulièrement. Il y a également des mails qui vont vous être envoyés ponctuellement avec quelques informations. Nous mettons aussi beaucoup de posts sur les réseaux sociaux quand il se passe des choses, donc ouvrez l'œil. N'hésitez pas aussi à nous contacter par mail, on est là pour vous répondre. Il ne faut pas se dire que vous allez nous déranger. Notre métier, c'est d'être là pour vous accompagner à partir à l'international. Et si UNITA, ça vous intéresse, n'hésitez pas à aussi nous contacter pour vous engager, comme l'a fait Lorenzo.
1: Parfait. Lorenzo, un dernier mot?
2: Oui, concernant l'Assemblée étudiante, si vous voulez nous suivre, vous pouvez suivre la page générale de l'Assemblée étudiante sur Instagram, qui s'appelle UNITA Student Assembly, ou sinon vous pouvez suivre aussi la page de vos représentants étudiants à l'USMB, qui c'est European Student Voice, toujours sur Instagram. Et je vous conseille aussi, si vous avez des doutes, si vous voulez savoir comment candidater pour les prochaines élections et tout, de nous écrire par mail à notre adresse mail, qui c'est representant.etu.org. universitésoiremontblanc.fr.france.
1: Et bien voilà, on mettra tout en ligne aussi sur le site de Radio Grésivaudan. Un grand merci à vous deux, Lorenzo, Amandine, d'être venus à nos micros. On se retrouve très prochainement pour un autre numéro de Vie de Campus. À bientôt.
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Are We Still Friends? C'était un titre de Tyler the Creator sur Radio Grésivaudan. Dans les amis, vous écoutez toujours la télé au placard. Il est 11h41 si vous nous écoutez en direct, 17h41 si vous écoutez la rediffusion, auquel cas bon week-end. On continue tout de suite en musique avant d'accueillir nos prochains invités. On va être avec l'espace Paul Jargeau d'ici quelques instants. Et tout de suite, c'est Swing et son titre Illy Swing. Il a sorti un album aujourd'hui à minuit, ça s'appelle F5. Si vous souhaitez aller l'écouter, si ce titre vous plaît du moins, et ben foncez, c'est sur toutes les plateformes Swing comme le jazz.

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2: L'espace Paul Jargeau vous invite encore une fois cette année à prendre votre droit, le droit de rêver. Non pas comme une échappée, mais comme une manière de rester en lien. Avec soi, avec les autres, avec ce qui nous dépasse. Cette nouvelle saison pour la salle de spectacle porte un autre regard sur le monde comme une invitation à l'habiter avec curiosité et sensibilité. La programmation est pensée comme un espace de liberté qui s'adresse à toutes les générations et toutes les curiosités. Ce sont les mots de l'équipe de l'espace Paul Jargeau, où vous êtes tous les amis les bienvenus dès ce mois d'octobre pour rêver donc les amis. Et aujourd'hui, on va découvrir un peu les premières dates de cette programmation, et car nous avons le plaisir de recevoir tout de suite Laurence Vindel sur Radio Grésivaudan. Bonjour Laurence.
3: Bonjour.
2: Et merci beaucoup d'être avec nous aujourd'hui. Pour rappel, Laurence, tu es chargée de communication, relations publiques et partenariat associatif. D'ailleurs, le titre, il a un petit peu augmenté, on dirait, non ?
3: Il s'est un petit peu modifié.
2: Ok, bon. Tant mieux, en tout cas, ça veut dire que du bon, je pense. En tout cas, l'été, est-ce qu'il s'est bien passé à l'espace Paul Jargeau pour vous ?
3: Alors oui, l'été, c'est vrai que c'est le moment où on finit de tricoter un peu les montages des différents projets qui se profilent justement à la rentrée, et puis où on refait le plein d'énergie pour une rentrée qui est plutôt dynamique, parce qu'on a vraiment l'immense chance et vraiment merci à notre public d'avoir une rentrée vraiment où les gens réagissent hyper bien à nos propositions et répondent vraiment présents, donc on est enchantés.
2: Et alors, il y a plein de choses qui nous attendent donc à l'espace Paul Jargeau à Crolles en ce mois d'octobre. On peut rentrer dans le vif du sujet. Bon, déjà, je crois que vous accueillez une exposition depuis le mois de septembre, une exposition qui s'appelle Jardin. Peut-être tu veux nous en parler un petit peu, Laurence.
3: Oui, bien sûr. C'est une exposition de sgraffito de Corinne Penin, qui est une artiste du Grésivaudan. Le sgraffito, c'est du pastel à l'huile qui est frotté, gratté, après avoir été appliqué par couches de couleurs successives. Et du coup, c'est un travail très très fin de grattage qui permet de dégager les différentes couleurs jusqu'à arriver à une forme de grande luminosité. Et on a des jardins méditerranéens ou aquatiques, pour la plupart, qui se dessinent un peu à la façon d'un vitrail. Donc, c'est à la fois poétique, très imagé et assez curieux dans la démarche, puisque on se demande un petit peu comment tout cela est construit. Et du coup, c'est très intéressant de découvrir, et c'est jusqu'au 16 octobre, donc il faut se dépêcher d'en profiter.
2: Et on peut la découvrir sur les horaires d'ouverture de l'espace Paul Jargeau, ou quand on va à un spectacle, c'est ça, un peu comme ça sur le pouce.
3: Exactement.
2: Magnifique. Jusqu'au 16 octobre, donc, l'exposition Jardin par Corinne Penin. On continue avec de la musique et un concert qui aura lieu le 9 octobre. Ce concert, vous le faites en partenariat avec le Grenoble FestiJazz, si je ne me trompe pas. Ça s'appelle Back Project. Mais alors, qu'est-ce que c'est que ça, Laurence ?
3: Alors oui, on retrouve le Jazz Club de Grenoble avec qui on compagnonne depuis un petit moment maintenant. Sur ce projet qui est un duo violoncelle accordéon entre François Salk et Vincent Perrani. On a déjà accueilli Vincent Perrani dans le cadre du projet Les Égarés il y a deux saisons de ça, et on est ravis de le retrouver. En fait, l'idée c'est que Bach, c'est un immense compositeur et qui est inclassable dans une époque, puisqu'en fait maintenant, des musiques électro jusqu'au rappeur, tout le monde s'empare encore de l'univers et des morceaux de Bach pour construire autour, pour s'en imprégner, pour recréer en hommage à. Et donc c'est un peu ce que vont faire Vincent Perrani et François Salk en revisitant des morceaux, en interprétant des morceaux qui ont été écrits en hommage et en interprétant aussi leurs propres compositions spécialement écrites pour cet hommage à Bach. Donc on a vraiment deux très grands musiciens qui vont nous offrir un voyage à travers cet univers foisonnant et multiple de ce compositeur vraiment inclassable.
2: Ouais, c'est ça, c'est le mot, inclassable. Duo accordéon-violoncelle, ça sera donc le 9 octobre. On en écoutera un petit extrait en fin d'interview de Vincent Periani et François Salk. Peirani, pardon, excusez-moi, j'ai écorché le nom. D'ailleurs, c'est un spectacle dans lequel vous mettez en place votre dispositif de garderie, je pense. On peut rappeler peut-être que c'est quelque chose que vous faites régulièrement, vous, à l'espace Paul Jargeau, la garderie, pour profiter du spectacle. Et hop, les enfants, pas d'excuses.
3: c'est ça. Oui, c'est ça. Pardon. C'est ça, en effet, on aime bien faciliter les soirées au spectacle et faire en sorte que les familles puissent venir... sans souci, profiter d'un moment de rencontre artistique. Et du coup, à partir de 4 ans, on a des garderies qui sont gratuites. Il y a simplement le repas qui est payant à 2 euros si on veut faire manger son enfant pendant la garderie. Elles sont animées par l'animatrice de la MJC, donc c'est sûr, c'est un personnel formé, qualifié. Et puis du coup ça crée une belle émulation entre les enfants parce qu'au final ils se retrouvent sur l'un mais pas sur l'autre, ils intègrent des nouveaux et du coup ça fait une super ambiance. C'est à partir de 4 ans parce qu'avant plus jeune c'est vraiment presque un animateur par enfant et là du coup pour le coup j'avoue on sait pas trop faire encore mais du coup c'est vraiment aussi un bon moment pour les enfants et puis ça permet aux parents de profiter leur soirée. Et puis de temps en temps, je ferai une petite incursion sur les garderies pour expliquer aussi aux enfants les spectacles qui, pour le coup, sont adaptés à leurs différents âges. Donc ça leur permettra aussi d'avoir leur petit bout de présentation, de vision du spectacle et des spectacles en général sur ces soirées-là, quoi.
2: Et oui, parce qu'il y en a pour tous les âges, donc à l'espace Paul Jargeau. On peut passer au rendez-vous suivant qui sera, lui, le vendredi 16 octobre. Et cette fois, ce sera du cirque avec Inbal Benaïm. Je vais y arriver aujourd'hui. Le spectacle, il s'appelle Pli. Qu'est-ce qu'il raconte un peu ce spectacle, Laurence ?
3: Alors, ce spectacle, c'est esthétiquement un gros, gros, gros coup de cœur. Ce spectacle, il est lui aussi atypique. C'est vraiment une pépite dans la saison. Il utilise le papier comme vecteur à différents égards sur cette création. Le papier, c'est quelque chose qui filtre la lumière, qui permet de la guider, de la modeler. Donc, il est utilisé en transparence pour souligner les formes, les corps, les espaces. C'est aussi un matériau sonore quand il est froissé, quand il est piétiné. Donc, il intervient aussi sur la création musicale du spectacle. Et surtout, et ce qui est absolument prodigieux, le papier, lorsqu'il est travaillé d'une certaine manière, est suffisamment résistant pour être utilisé comme agrès de suspension, puisque Inbal est une spécialiste de la corde de lys et que là, bah, les cordes, ce sont des lianes de papier. Donc, on a un niveau d'engagement de la circassienne qui est absolument incroyable et c'est un peu sa marque de fabrique, si je dois dire. C'est quelque chose de très poétique, de très athlétique en même temps. Il y a des éléments, comme on l'a laissé figurer, de scénographie qui sont l'œuvre d'une plasticienne, Dominique Martin. Et du coup, on a vraiment un spectacle complet qui est une bulle hors du temps et hors de l'espace. Puisqu'on est à la fois posé sur des feuilles de papier et en suspension dans l'air. Donc vraiment, c'est une belle, belle, belle découverte à faire, d'autant que ça permet de découvrir l'univers du collectif Maison Courbe, qu'on accueille sur 3 années en résidence de territoire. Et là, ce sera la deuxième saison qui commence. Donc c'est vraiment l'occasion de voir les univers pluriels de ces artistes. Et je dirais un peu ce que ça peut donner quand on participe à des projets avec eux ou quand on les rencontre dans l'espace public à l'occasion de projets hors les murs.
2: Ce sera le 16 octobre, donc pour les plus de 11 ans, foncez-y, c'est un spectacle tout à fait unique et ultra impressionnant, j'avoue, de voir quelqu'un faire des acrobaties dans les airs avec du papier. Et puis ça a l'air ultra bien travaillé. Un beau spectacle, donc le 16 octobre. Et on peut continuer avec une proposition encore une fois très différente. Cette fois, ça sera du théâtre d'objets pour finir le mois d'octobre, le jeudi 29, avec Mercredi, c'est sport et la Barbac Compagnie.
3: Alors oui, c'est le choix d'accueillir un spectacle déjà pendant les vacances pour les familles. Donc attention, c'est un jeudi et c'est en après-midi, c'est à 14h. Ça, c'est du théâtre d'objets en effet et du théâtre tout simplement. Ça raconte l'histoire du jeune Zouz qui vraiment déteste faire du sport. Et il se trouve que sa maman va travailler les mercredis après-midi et qu'en plus il sort d'un rendez-vous avec le pédiatre où on lui a expliqué qu'il fallait se prendre un peu en main et faire un peu attention et que il y avait rien de dramatique, mais que franchement faire un peu de sport, ça pourrait être pas mal. Donc pour lui, c'est vraiment c'est un peu l'enfer cette histoire. Il se projette très très mal dans l'avenir de cette aventure. Et il se dit que tous les mercredis, il va devoir tester un sport nouveau jusqu'à trouver le bon. Et voilà, tout le spectacle dans un univers un peu vintage déroule cette aventure du jeune Zouz et de sa mère. Et découvrirait bien évidemment si au détour du chemin, il trouve, alors qu'il n'y croyait plus, le sport qui va lui plaire.
2: Ça sera pour les enfants aussi au plus de 7 ans, donc un bon rendez-vous à noter dans l'agenda le 29 octobre, jeudi, pendant les vacances, donc ça sera à 14h, à l'espace Paul Jargeau toujours. Voilà pour la programmation de ce mois d'octobre, on aura l'occasion de se revoir pour peut-être celle de novembre, mais d'ici là, est-ce qu'il y avait une ou deux dates quand même que tu voulais partager à nos auditeurs, Laurence ?
3: Alors oui, il y en a qui arrivent très très vite, donc on peut juste faire un petit balayage rapide. Déjà, la prochaine exposition, ce sera de la photographie plutôt expérimentale avec Cédric Poulain. L'exposition s'appelle Braillogramme et l'idée, c'est d'associer du texte en braille à l'image photographique. Du coup, l'exposition commence le 4 novembre et le 4 novembre, il y aura en partenariat avec l'UICG, c'est l'UICG qui est organisateur, une conférence sur la photographie, sur le thème aux frontières du visible, la photographie entre art, science et expérimentation avec Benjamin Bardinet et donc Cédric Poulain. Voilà, c'est en entrée libre. Et tout ça, ce sera dans le cadre du mois de l'image, du mois de la photo programmé par la Maison de l'Image. Donc, annotez dans vos agendas. Et puis, le 7 novembre, vous pouvez aussi écouter. On accueille Grégory Fèvre avec sa création 2026. On n'est pas assez nombreux pour jouer Shakespeare. Franchement, c'est une super pièce. Il y a une belle énergie. C'est plutôt inventif en termes de scénographie et de dramaturgie. Et il proposera aussi le même jour à 17h30 dans l'espace bar une petite discussion interactive et décalée, comme il aime à le faire, qui du coup pourra nous expliquer pourquoi on n'est pas assez nombreux pour jouer Shakespeare et pour jouer autre chose. Et en l'occurrence, nous parler des difficultés du spectacle vivant en ce moment, à la fois de faire vivre une création, de la faire tourner, et comment les artistes, les programmateurs, tout ce petit monde de la culture trouvent des solutions pour rendre tout ça le plus viable possible pour tout le monde. Voilà.
2: Magnifique, du théâtre d'objets, des concerts, du cirque, il y en aura pour tous les goûts, pour tous les âges, donc à l'espace Paul Jargeau en ce début de saison. espacepauljargeau.crawl.fr les amis, pour retrouver tout le programme, la billetterie et tout ce qu'il vous faut. Et puis nous de notre côté, on se quitte sur Vincent Perani et François Salk, un concert que vous pourrez aller découvrir le 9 octobre à l'espace Paul Jargeau. Merci beaucoup Laurence et bon début de saison.
3: Merci, à bientôt.
2: À bientôt, salut.

Duo accordéon-violoncelle, donc le 9 octobre à l'espace Paul Jargeau. Les amis, la télé au placard, c'est fini pour aujourd'hui. Un grand merci à toutes et à tous de nous avoir écoutés. Un grand merci à tous nos invités du jour. Midi si vous nous écoutez en direct, 18h si vous écoutez la rediffusion. Profitez bien du week-end, gros bisous et à très bientôt.

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1: Bonsoir ou peut-être bonjour, tout dépend de l'endroit du monde d'où vous nous écoutez. En tout cas ici à Paris, il est pile 19h.
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1: Bienvenue dans la grande session d'information du soir avec des faits, des commentaires, des reportages et des analyses. Dans 10 minutes après le journal, ce sera « Pourquoi RFI dit ça ?» avec des réponses à plusieurs questions. Pourquoi RFI parle-t-elle de Moussa Kaka ? La disparition il y a plus d'un mois maintenant de notre confrère au Niger suscite de nombreux commentaires. Faut-il parler autant du président américain ? Ou encore, comment peut-on travailler à la fois pour RFI et TV5 Monde ? Dans une demi-heure, ce sera les dessous de l'infox. Ce soir, « Quand la Chine manipule le monde ?» C'est le titre du dernier livre de Valérie Niquet, qui en dira plus tout à l'heure. La cellule info vérif de RFI concernant la RDC, les combats se poursuivent à l'est du pays, dans l'est du pays, la désinformation également. Afrique Soir s'intéressera entre autres aux inquiétudes de l'UE sur le conflit en Éthiopie. Elle craint une extension à toute la région de la guerre. Dans 2 heures, le grand entretien de RFI Soir, je recevrai Henri-Jacques Citroën, le petit-fils de l'industriel, les voitures Citroën. On connaît la traction avant, la 2 chevaux, la DS. Il fait campagne pour qu'André Citroën entre au Panthéon. Un homme avant-gardiste. Imaginez qu'entre la commercialisation de sa première voiture et sa mort en 35, ne se sont écoulées que 16 années. 16 années d'audace et de défis ainsi que de passion. RFI Soir, 17h en temps universel, tout de suite l'essentiel de l'actualité avec un journal et c'est avec vous Adrien Delgrange.
3: Dans l'actualité française tout d'abord, les lycéens toujours mobilisés pour demander au gouvernement davantage de moyens afin d'étudier dans de bonnes conditions. 400 établissements sur les 3700 que compte le pays sont restés fermés aujourd'hui après les fortes tensions d'hier, ce qui n'a pas empêché François Ballarin, bonsoir.
4: Bonsoir.
3: Une nouvelle journée de blocage.
4: Oui, 735 établissements ont été visés par des actions ou des perturbations. Dans tout le pays, c'est 30% de moins que la veille, selon le ministre de l'Éducation nationale. Rien qu'en région parisienne, 55 lycées ont été le théâtre d'affrontements et de dégradations. Des dizaines d'interpellations suite à des violences également. Des violences en marge du mouvement que de nombreux lycéens dénoncent. Elles ont en tout cas un coût, déjà plusieurs millions d'euros, selon les dernières estimations des régions Île-de-France, Grand Est, Hauts-de-France et Auvergne. Rhône-Alpes, le ministre de l'Éducation nationale, lui, tente de renouer le dialogue. Édouard Geffray a reçu les représentants syndicaux des lycéens ce vendredi après-midi, après les syndicats de l'éducation et des parents d'élèves dans la matinée. Un temps d'échange nécessaire selon la secrétaire générale du SNES-FSU, premier syndicat des collèges et lycées, mais il ne semble pas avoir porté ses fruits. Faute de mesures concrètes proposées par le ministre, l'Union syndicale lycéenne dit appeler à continuer la mobilisation. Les lycéens qui se joindront donc à la grande manifestation nationale de mardi prochain.
3: Prévu le 6 octobre prochain, merci François Ballarin, a noté par ailleurs que près de 2000 personnes ont été placées aujourd'hui en garde à vue suite à des violences commises en marge des blocages. Une actualité internationale qui nous concerne avec ces prix du carburant. Libérer des stocks pour faire redescendre les prix, c'est l'idée des dirigeants du G7. Ce groupe des 7 grandes puissances, dont les États-Unis, l'Allemagne ou encore la France, ont convenu de libérer jusqu'à 100 millions de barils de gazole et de pétrole. Une décision qui fait suite à la pression exercée par le président américain qui a menacé d'interdire les exportations de carburant vers l'UE si les 27 ne puisaient pas dans leur stock d'urgence. Cette mise sur le marché d'une partie de ces stocks a été annoncée dans la journée par Emmanuel Macron.
5: On a décidé de relâcher des stocks stratégiques de diesel et de pétrole brut sous la coordination de l'Agence internationale de l'énergie, donc qui va se réunir là dans les prochaines heures, prochains jours, pour pouvoir organiser cela, et donc pour pouvoir, dans les 4 mois, libérer jusqu'à 100 millions de barils de diesel et de pétrole brut. Et ce travail va commencer en essayant de privilégier le diesel. En tout cas, la France fera cet effort pour les stocks qui la concernent, ce qui est une volonté aussi d'envoyer un signal clair au marché.
3: Emmanuel Macron qui affirme aussi qu'il n'y a aucune interdiction à l'export entre les pays du G7 et que les États membres ont convenu de travailler pour faire baisser les marges aussi des raffineurs et pour faire baisser ainsi les coûts des transports. Emmanuel Macron qui, par ailleurs sur un tout autre sujet, accueillera le président fédéral allemand Frank-Walter Steinmeier lors d'une visite d'État en France prévue les 8 et 9 octobre prochains. C'est ce que vient d'annoncer l'Élysée qui souligne l'importance des liens franco-allemands pour soutenir l'ambition européenne. Le gouvernement espagnol essuie un revers majeur aujourd'hui avec le rejet au Congrès des députés de mesures destinées à lutter contre la crise du logement. Crise à l'origine de manifestations dans tout le pays qui ont pris de l'ampleur après l'expulsion il y a quelques jours d'une locataire de 87 ans à Madrid. Le principal des deux décrets a été rejeté par 178 voix à la chambre basse du Parlement qui compte 350 sièges après que Junts, parti séparatiste catalan de droite et allié théorique du gouvernement, a déclaré que ces mesures finiraient par restreindre le marché du logement. Nous sommes à 3 semaines du renouvellement du Parlement israélien. La Cour suprême israélienne a décidé d'autoriser finalement 2 formations politiques arabes à se présenter aux élections législatives du 27 octobre prochain. La liste arabe unifiée et la liste commune avaient été disqualifiées par la commission électorale, mais la plus haute instance du pays a annulé cette décision. Elle autorise également le député sortant Ofer Kassif, élu juif sur une liste à majorité arabe, à se présenter. En revanche, Sami Abou Shahadeh, le chef d'un autre parti arabe, a lui décidé de se retirer. Guilhem Deltay, selon son parti, cette disqualification de la part de la Cour suprême aurait posé un précédent dangereux pour les citoyens palestiniens d'Israël.
6: Le rejet de la candidature de Sami Abou Shahadeh avait été voté par la totalité des partis juifs israéliens. Il lui reproche un article publié dans lequel ses détracteurs assurent qu'il soutenait la lutte armée contre Israël. Une lecture dénoncée par Adala, l'organisation qu'il a défendue. Mais pour la directrice juridique d'Adala, Souad Bichara, un seul article ne devrait en aucun cas conduire à une disqualification.
7: Ce serait la première fois que la Cour suprême déclarerait inéligible un candidat sur la base d'un seul article. En effet, le cadre juridique prévoit généralement qu'il faut disposer d'un ensemble de preuves démontrant qu'il s'agit bien de l'idéologie du candidat ou du parti, de sa manière d'agir sur le plan politique.
6: Selon Souad Bichara, la Cour suprême a signifié à Sami Abou Shahadeh qu'elle était encline à valider sa disqualification, une première qui aurait créé un précédent inquiétant, juge-t-elle.
7: Si une décision de justice est rendue, elle fera jurisprudence. Elle ne concerne pas uniquement Sami Abou Shahadeh. Or, nous sommes confrontés à des exclusions à chaque élection depuis plusieurs décennies. Et il semble que cela va continuer ainsi.
6: Balad, le parti de Sami Abou Shahadeh, a évoqué une responsabilité politique face aux conséquences sérieuses qu'un jugement de la Cour suprême aurait pu avoir.
3: Guilhem Deltay, au Yémen, plus de 80 morts ces dernières 24 heures dans des combats à Taiz, combats entre rebelles houthis et forces pro-gouvernementales. Les rebelles pro-iraniens essaient de s'emparer de cette ville de Taiz. L'émissaire de l'ONU pour le Yémen s'est dit aujourd'hui alarmé par l'intensification des combats. Refermons ce journal en parlant de football et cette période de matchs internationaux qui se poursuit. Et la France qui aborde ce soir son 3e match de Ligue des Nations face à l'Italie. Après 2 victoires face à la Turquie et à la Belgique, les Bleus vont enfin jouer à domicile dans une enceinte mythique, le Stade de France. Une belle affiche, même si la Squadra Azzurra n'a plus le lustre d'antan et qui suscite des émotions particulières tout de même pour Zinedine Zidane, ancien joueur de la Juve, Cédric De Oliveira.
8: France, Italie, Zidane, en associant tout ça, l'image qui vient de suite, c'est ce coup de tête du numéro 10 des Bleus dans le torse de Marco Materazzi en finale de la Coupe du Monde 2006. Ousmane Dembélé avait 9 ans, mais pour le probable capitaine ce soir au Stade de France, le sélectionneur est passé à autre chose.
9: Non, il n'est pas revanchard. Après, voilà, il y a une envie incroyable. On sait les antécédents qu'il y a eu entre la France et l'Italie. On sait que c'est un match spécial.
8: Il n'empêche, ce geste a marqué l'histoire du foot et rappelé que Zidane n'a pas toujours fait des choses merveilleuses avec son crâne. À 54 ans, il a appris à l'accepter depuis longtemps.
10: Les images, de toute façon, me rappellent toujours, parce que c'est comme ça, passe en boucle partout. Bon, heureusement que j'ai pas fait que ça et qu'il y en a d'autres plus sympas. Donc je pense plutôt à celles qui sont positives.
8: Pour son premier match à domicile en tant que sélectionneur, Zidane voudra briller face à un pays où il a grandi en tant que joueur, en portant 5 années le maillot de la Juventus Turin. Et même si l'Italie a manqué les 3 dernières Coupes du Monde, c'est une équipe à ne jamais sous-estimer.
10: Ça fait bizarre de voir l'Italie en dehors de ces grandes compétitions, mais ça va être quand même un match compliqué qu'on va avoir à jouer.
8: A priori, les deux équipes ne naviguent plus dans les mêmes eaux, mais la dernière fois que l'Italie est venue à Paris, il y a 2 ans, elle avait largement battu la France. Un scénario inimaginable pour Zidane.
3: Coup d'envoi du match France-Italie dans moins de 2 heures.
11: Oui, ça marche. Aujourd'hui, notre escadron de drones, il est opérationnel. Les marsouins du premier escadron du premier IMA, ils ont effectué entre 150 et 200 jours d'entraînement cette année pour être capables de servir sur ce système d'armes. Oui, ça marche. Oui, ils produisent des effets tactiques. L'étape suivante, ça sera d'emmener l'escadron de drones sur un champ de tir au cours duquel il va utiliser ces drones armés. Et ça sera une étape qu'on aimerait conduire à l'automne 2026.
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12: L'armée de terre française, dans cette unité de chasse, ni avion de combat, ni missile, mais un concept appelé à faire tache d'huile au sein de cette armée de terre. Le concept d'escadron de drones de chasse. Dans l'imaginaire collectif, il y a bien sûr en toile de fond la guerre en Ukraine. Élaborée par le 1er régiment d'infanterie de marine, cette nouvelle approche a été évaluée cet été au centre d'entraînement au combat de Mailly-le-Camp. Cette première unité illustre la bascule en mode rapide de l'armée de terre vers les drones aériens d'attaque. L'escadron de drones de chasse, nouveau fer de lance de l'armée de terre, un grand reportage de Franck Alexandre.
13: Mailly-le-Camp, centre d'entraînement au combat, le Santac, où l'escadron de drones de chasse du 1er IMA s'apprête à démontrer son aptitude.
14: Ça, c'est un petit 5 pouces, c'est surtout pour s'entraîner. C'est le tien, ça, d'ailleurs. Ça, Jerry, ça va. Tiens, perso, ça.
15: Bonjour.
14: Non.
16: Oui, correct. Non, pas perso, non. C'est celui de la cellule drone,
14: ouais, c'est de la cellule drone, okay.
16: Numérique.
13: Donc ça, c'est les plus petits drones d'attaque qu'on trouvera.
14: Ouais.
16: Alors. Oui, correct. Donc ça, c'est un drone 5 pouces, donc en numérique.
17: En tout cas, tu peaufineras là tes chargeurs. Ouais. Dégueulasse. Bon, bien, toi, tes chargeurs, ils sont pas bonnes. Allez, vous rassemblez par équipage.
13: Sur le champ de manœuvre, une multitude de petits ateliers improvisés où l'on démonte et remonte les drones. Il y a 2 ans, le caporal-chef Jerry a troqué son char AMX 10 RC pour un First Personal View, un drone FPV. Masque sur le visage pour le retour vidéo, l'ex-cavalier, devenu droniste et instructeur, peut à des vitesses vertigineuses simuler des raids contre des soldats adverses et leurs véhicules.
16: Donc là, je vais brancher la batterie. Dans un premier temps, donc je branche, je m'assure que la liaison soit faite avec ma radiocommande. Pour des raisons de sécurité, on ne va pas se mettre trop proche. Pourquoi ? Parce que tout simplement, en fait, les moteurs qui sont équipés sur le drone, ils font presque 50 000 tours par minute. Donc 50 000 tours par minute, ça fait que bah, si vous mettez votre doigt ou quelque chose, bah, vous pouvez avoir très très mal. Oui. Donc dans un premier temps, je viens préarmer mon drone et l'armer. Et là, je suis en mesure de décoller. Parce que ce qui est important, c'est vraiment de vérifier son matériel avant de partir au combat. Sinon, on peut avoir des surprises le jour J. Ce qu'on peut voir, bah, c'est que le FPV, c'est aussi très rapide. Hein, on va le voir, je vais faire une accélération.
13: C'était difficile de devenir pilote FPV.
16: Bah oui, parce que bah, c'est un monde qu'on connaît pas du tout et ça nécessite beaucoup de qualité dans le pilotage et surtout il y a des qualités dans le montage aussi du drone, parce qu'on apprend à le monter, on apprend à le programmer, on apprend à le piloter et après bah, il y a toute la partie tactique aussi qui va avec pour pouvoir.
13: Il se dit qu'il y a très peu de gens qui sont capables d'être bons en FPV.
16: Oui, parce que le pilotage, c'est pas comme un drone stabilisé. C'est-à-dire que du moment qu'on pilote en fait avec ce genre de drone, on a pleinement le contrôle dessus. C'est-à-dire que si on lâche la manette, notre drone tombe. Il faut tout le temps piloter, tout le temps avoir la main dessus. Ça nécessite beaucoup, beaucoup d'heures d'entraînement. Il faut s'entraîner et arriver à...
13: Vous entraînez combien de... Deux fois par semaine
16: au moins une trentaine de minutes, voire une heure par jour, c'est pas mal.
18: Là, vous avez encore 6 minutes pour vous installer, redonner les éléments, ainsi de suite.
13: Bien sûr, l'Ukraine est à l'origine des changements majeurs en cours dans l'armée de terre. L'observation du front, de la kill zone, où tout ce qui est vu est détruit, a fait émerger le concept d'escadron de drones de chasse au sein du régiment, rembobine le chef du bureau opération instruction du 1er de marine, le lieutenant-colonel Rémi Husson.
15: Il y a 3 ans, au 1er IMAIN, 2 officiers ont plus particulièrement observé le conflit russo-ukrainien et ont essayé de chercher le moyen de faire face au blocage tactique qu'on a observé en Ukraine. Et donc, ces 2 officiers, ils ont d'abord essayé de penser une doctrine d'une unité qui permettrait de répondre à ce problème. Et donc, est née l'idée au départ de créer une unité de cavalerie légère et qui intégrerait plusieurs systèmes d'armes entièrement dronisés.
13: Le commandant Sylvain, aujourd'hui en charge de l'innovation au 1er IMAIN d'Angoulême, était l'un des 2 capitaines à l'origine du projet, l'un des pionniers du drone de combat.
19: Le drone est la naissance d'une quasi nouvelle fonction opérationnelle, mais surtout d'une massification à très bas coût et qui nécessite très peu de moyens logistiques et qui est déployable à très grande échelle sur l'intégralité d'un front. L'arrivée du drone sur le champ de bataille, c'est un peu l'arrivée de la mitrailleuse en 1915. Ça fige le combat parce qu'aujourd'hui, on a des contre-mesures, des boucliers qui sont encore moins puissants que la lance et la lance a encore la prédominance sur le champ de bataille. C'est en train de changer et c'est pour ça qu'il faut avoir et la lance et le bouclier.
13: Si les drones sont désormais présents dans toutes les forces de l'armée de terre, Émeric Cossin, chef du corps du 1er IMAIN, a eu l'ambition d'élaborer une doctrine d'emploi, doctrine qui fut soumise à l'état-major.
20: C'est un travail interne qu'on a conduit, qui a consisté à structurer une unité et lui faire remplir des missions de cavalerie, puisque nous sommes un régiment de cavalerie légère, mais par les drones. Voilà. Et cette idée, une fois qu'elle était suffisamment mûre, on l'a présentée à l'armée de terre, notamment au commandement du combat futur. Et l'an dernier, le commandement du combat futur a décidé de nous donner un mandat d'expérimentation qui visait, après une période où on avait validé et prouvé le concept, eh bien, à continuer à organiser l'unité, à l'éprouver, mais également à apporter un certain nombre de briques technologiques pour aller encore un peu plus loin.
15: La première brique technologique, c'est une brique d'intelligence artificielle de détection, de reconnaissance et d'identification.
13: Lieutenant-colonel Husson.
15: Mais qui va permettre à un opérateur drone du peloton d'acquisition et de surveillance d'être appuyé dans l'analyse des flux vidéo qu'il reçoit de son drone de surveillance. La deuxième brique technologique qu'on a cherché à développer, c'est du pilotage assisté par ordinateur. Ce qu'on voulait donner, c'est la capacité à un seul opérateur de piloter plusieurs drones. Et on voulait aussi lui permettre d'acquérir plus facilement son objectif. Donc, une brique de pilotage assisté par ordinateur et une brique de guidage terminal autonome. C'est-à-dire qu'un seul opérateur avec un ordinateur est capable de faire décoller plusieurs drones et ensuite, sur son ordinateur, de leur donner des missions. Et le drone, quand il a acquis son objectif, il est capable d'aller le détruire de manière autonome.
13: Observer, orienter, décider, agir, la boucle de décision dite OODA structure l'action. Grâce au drone, elle connaît une accélération fulgurante.
15: C'est la bataille de la vitesse, c'est la bataille de la vitesse dans la mise en œuvre des systèmes d'armes, mais c'est aussi la bataille de la vitesse de manière générale pour l'escadron de drones qu'on a développé. Parce que cet escadron de drones, sa plus grande force, c'est son agilité et c'est son hypermobilité. En fait, aujourd'hui, ce qui lui permet de remplir ses effets tactiques sur le terrain, c'est qu'il est invisible et hypermobile sur le champ de bataille. Et donc, en fait, il est insaisissable par l'ennemi. Il est capable de se déployer, de voir loin, de mettre en œuvre ses drones, de mettre en œuvre ses munitions téléopérées et de s'exfiltrer sans que l'ennemi ait eu le temps de le voir.
13: 5 pelotons composent l'escadron de drones de chasse. Ils sont armés de presque 500 drones d'attaque FPV, des drones kamikazes capables de parcourir 10 km. Le caporal Igor, 20 ans, a signé sans hésiter pour devenir télépilote, tépile dans le jargon de l'escadron.
21: Avant d'aller sur le parking, les gars, je récupère les cartes.
0: La formation télépilote, c'est 2 semaines, la première formation. Et faut se mettre directement dans le match, avoir fait un petit peu de simulateur avant. Quand on opère, oui, on a, souvent je suis avec un spotter, ça peut être l'ISR avec son parote ou le chef de bord, le sergent, qui vraiment m'aide en fonction de ce que je vois dans le drone, m'indique des points particuliers que je me repère vraiment en vol pour atteindre ma cible en fonction de la topo.
21: Alors la topo, vous avez une carte, qu'elle soit physique ou numérique, sous les yeux. Comment vous passez du masque à la carte ?
0: Justement, on retient. D'abord, avant, je m'imprégne un petit peu de la carte globalement. Et en fonction de la mission ou du combat, je demande au chef de bord de voir la carte pour me repérer, savoir où est l'ennemi, où je suis. Et je prends directement des points particuliers, je compte les carrefours ou peu importe, pour vraiment me repérer pendant le combat.
21: Donc ça arrive de se perdre. Des fois, c'est compliqué.
0: C'est compliqué, mais on retrouve toujours son chemin.
21: C'est un nouveau métier de soldat, est-ce que c'est enthousiasmant ?
0: Oui, complètement, c'est une approche différente du métier et c'est vraiment intéressant, c'est vraiment nouveau. Beaucoup de côté technique, et même au pilotage, ça amène vraiment à vouloir être meilleur à chaque fois, donc c'est intéressant.
13: Pour que ça marche, il faut de la masse en matériel et en hommes, insiste le commandant Sylvain.
19: Il y a une petite portion, environ 120 drones, qui sont en fait des MTO, des munitions téléopérées qui vont porter jusqu'à 30 km, qui elles vont coûter un petit peu plus cher et qui ont des capacités accrues par rapport aux munitions à pilotage immersif. Et enfin, nous avons des drones d'acquisition et de surveillance qui eux vont être au nombre d'une trentaine, de 30 à 50 drones, et qui vont permettre d'acquérir le renseignement. Et donc on est sur environ 1000 drones pour l'escadron de drones de chasse. Nous avons besoin de passer les défenses de guerre électronique ou les défenses cinétiques de l'adversaire qui vont causer une attrition assez forte sur nos drones, de l'ordre de au moins 60%. La seconde problématique, c'est qu'on a besoin de tenir dans la durée. Si nous n'avons que quelques dizaines de drones, au bout de quelques heures de combat, nous ne serons pas en mesure de reconduire une opération.
13: Et l'escadron, au sein du régiment, c'est combien d'hommes ?
19: C'est entre 100 et 120 hommes, donc ça représente un huitième de la force vive du régiment. Ce qu'il faut comprendre, c'est que derrière un opérateur de drone, derrière un télépilote de drone, il y a au moins quelqu'un qui va gérer les systèmes de communication du drone, quelqu'un qui va gérer la protection rapprochée de l'opérateur du drone, et il a un chef qui va lui donner les ordres. Donc vous avez au moins 3 personnes en tout, donc un télépilote, un pourvoyeur qui fait sa protection et un chef. Et donc on a besoin toujours de cette masse, entre 100 et 120 personnels.
22: Oui, mais qui va aller là-bas ? Là-bas, oui. Avec Momo, là-bas, et les 3 véhicules, ici. C'est bon ?
13: Au printemps dernier, lors d'Orion, exercice majeur de grande ampleur, l'escadron de drones de chasse a durement frappé l'adversaire. Il a aussi frappé les esprits. Le bilan fut énorme, sourit le patron du premier IMA, Émeric Cossin.
20: En effet, ça a produit des effets tactiques qui sont quand même assez importants. Ce qui ressort d'Orion, c'était vraiment sa réactivité. C'est-à-dire qu'une unité légère, capable de produire des effets cinétiques très forts, par le biais de raids de FPV notamment, permettant en fait de combler un intervalle assez rapidement, là où l'adversaire s'était engouffré. On a détruit face à nous 4 PC de groupement tactique interarmes, donc c'est 4 PC régimentaires, hein, donc c'est quasiment l'équivalent des PC d'une brigade. On a détruit des trains de combat, donc les trains de combat, ce sont les unités de logistique en charge du ravitaillement. À partir du moment où vous touchez à la logistique de l'adversaire, eh bien vous le contraignez substantiellement sur le champ de bataille, donc ça a été produit à 2 reprises. On a aussi attaqué des batteries de défense anti drones et solaires. Pourquoi ? Parce que pour s'assurer que vos drones puissent opérer, vous allez commencer à chercher à taper le bouclier adverse. On continue de regarder l'Ukraine tous les jours. Et on va essayer d'aller plus loin que cet agrégat de télépilotes qui emploie 1, 2, 3 drones par jour. Voilà. Et donc c'est là où potentiellement on pourrait avoir un temps d'avance dans quelques mois, peut-être 1 ou 2 années plus tard.
23: Okay. Ok, super. T'as un visuel sur celui-là tout au fond, ou quoi ?
24: Oui, correct.
23: Ok. Pour toi, c'est 76 aussi ?
13: Aller plus loin, avec des ruches pour emporter les drones sur la ligne de contact. Ces ruches emportent elles-mêmes des reines dotées d'intelligence artificielle. Elles vont commander des ouvrières destinées à frapper. Une automatisation pour maximiser les effets, car en Ukraine, un tiers seulement des drones commandés à la vue atteignent leur cible. Commandant Sylvain.
19: Je vais casser un mythe tout de suite. Les essaims, c'est très peu de drones, en fait. On va chercher à avoir une reine et avec quelques ouvrières, entre 3 et 10 grand maximum. Plus on met de drones en l'air, plus on augmente la vulnérabilité de l'essaim, parce qu'on le voit, parce qu'on l'entend, parce qu'on peut le détecter sur le spectre électromagnétique s'il n'est pas muet, et plus on va concentrer nos moyens. Ce qu'il faut comprendre, c'est que dans un essaim, celle qui coûte cher, c'est la reine. Et l'autonomie en l'air d'un essaim est assez faible. C'est de l'ordre de quelques dizaines de minutes, jusqu'à 30 minutes max. Et donc on va chercher en permanence à avoir des petites équipes qui vont avoir des actions ponctuelles, quitte à concentrer les effets de plusieurs essaims, de 5 à 10 drones, qui vont pouvoir opérer et donner jusqu'à une centaine de drones qui vont opérer dans un même cadre espace-temps de quelques centaines de mètres.
1: Sur le carrefour 81, stationné en ligne face au nord.
13: Pour s'équiper, l'escadron peut compter sur une foisonnante production industrielle. Tout bouge très vite, glisse le chef Tristan.
4: Ici, on a des drones nomades, donc c'est fabriqué par PRC System. C'est des drones sur mesure qu'on a demandé. Et c'est des drones qui rentrent dans les rayons qu'on a à l'arrière des fois de rendure, les gros cubes verts.
5: D'accord, dans les essaims, ça sera
4: c'est ça. Donc ça sera ceux-là, et après les industriels sont en train de les modifier pour pouvoir l'incrémenter en pilotage par ordinateur. Là on a des drones FPV de chez Wolf Drone qu'on a reçus il y a 2 semaines. Et là on a des drones Airshot de chez Flyback. Ceux-là on les a reçus tout récemment, donc mes experts là, du peloton, ils ont fait 2-3 modifs dessus pour les Wolf Drone. Donc là on va les tester réellement au niveau de portée. Et au fur et à mesure des retex, on sait qu'il faut utiliser telle ou telle fréquence où on peut modifier la puissance, ou etc. Moi, je suis en relation quasiment tous les jours, toutes les semaines avec les industriels, soit ceux qui nous fournissent ces drones, soit ceux qui fournissent ces logiciels, pour améliorer la chose, améliorer leur système. Après, si on a de la casse, quasiment la plupart de mes tépiles sont formés pour faire un peu de soudure et pour faire du changement de pièce.
5: Quelle charge ils peuvent emporter, ceux-là?
4: Celui-là, en fait, la base, on a demandé ce qui puisse porter 1 kg. Un mortier 81, c'est 4 kg. Donc là, c'est une charge d'un kilo. C'est vraiment pour avoir du véhicule léger.
13: Pour garder l'avantage, l'escadron mise sur ses ruches chargées à l'arrière des pick-up. D'abord pensées pour une utilisation civile, ces ruches étaient dans les cartons du Hub Innovation de Naval Group basé à Angoulême. Le régiment s'en est emparé, Rémi Husson.
20: Ces boîtes, elles ont la capacité d'emporter des drones FPV de type 5 pouces. Il faut que le drone rentre dans un carré de 50 cm de côté. Elles font effectivement environ 1m20, 1m50 de haut. Elles ont été conçues pour le prototypage. Par Naval Group. Elles ont une capacité de maintien en charge des drones. Elles sont électrifiées et l'ouverture du capot sur le dessus se fait depuis l'intérieur de la cabine avec un électro-aimant. Voilà, ce qui permet à l'équipage de pouvoir opérer les drones sans être obligé de débarquer, d'ouvrir le capot et d'appuyer sur le bouton pour allumer le drone. Parce que vous imaginez bien que si tous les drones restaient allumés en permanence sans maintien en charge, au bout de quelques heures, ils n'auraient plus de batterie. Au moment de les faire décoller, ça ne fonctionnerait pas. Elles résistent à la pluie, on peut durer sur le terrain. Aujourd'hui, les conclusions que nous tirons des expérimentations que nous avons conduites avec ce dispositif, c'est que c'est opérationnel.
7: Allez, bleu 99, ici bleu, donc compte rendu du sous-GTI en interdiction sur la Lima 2.
13: L'histoire retiendra que l'escadron de drones de chasse est né au sein du 1er régiment d'infanterie de marine, d'une innovation venue du bas, commandant Sylvain.
19: Oui, je pense que c'est une opportunité qu'on vit qu'une fois dans une ville militaire. On a eu un chef qui nous a fait confiance, au capitaine Guillaume et à moi, pour monter un projet, et il nous a dit « Bon, vous avez carte blanche, et votre idée, poussez-la, je ne vous freinerai pas ». Au bout de 3 ans, on se retrouve ici à l'aube du passage à l'échelle du projet. Ces 3 ans sont passés en un claquement de doigts. J'en retire une histoire de confiance, d'autonomie. Une armée qui n'aurait pas compris la menace prééminente du drone actuellement sur le champ de bataille va au-devant de très gros problèmes dans un conflit à venir. Il est temps de s'en rendre compte que si nous n'avons pas de moyens de lutte anti-drone et si nous n'avons pas nous-mêmes des drones qui sont capables d'acquérir et d'attaquer efficacement, le prochain conflit, il est déjà perdu.
13: Dans les prochains mois, 5 autres régiments de l'armée de terre seront dotés d'unités de drones de contact bâties sur le modèle imaginé par le 1er de marine.
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il faudrait, s'il vous plaît, éviter de faire de la musique le soir ou la, et bien bien insonoriser la cave, parce que c'est très joli et ça fait quand même beaucoup de sons.

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Étendez-vous sur votre tapis. Ouvrez les jambes, angle moyen, de façon à décontracter le bassin. Ouvrez les bras, angle moyen, de façon à décontracter les épaules. Fermez les yeux. Première étape de relaxation.

Alors, je vais être très précis ce matin. Alors, je crois que au-delà de la démo qui a utilisé le, comment dire, en jargon bruxellois, alors, il faut que peut-être que... il faut que... De façon à ce que... Alors, il y a... Et alors, il y aurait des gens aujourd'hui qui diraient, pourquoi précisément? Eh bien, oui, évidemment...

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paraître. Le sens de nos mots suit à la lettre une même direction aussi folle que la forme puisse être. L'harmonie de nos corps tient tête à la résignation. 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

pensée punique, idéologie simplifiante développée par les Carthaginois et qui a bien emmerdé les Romains entre 264 et 146 avant Jésus-Christ. Encore assez largement employée aujourd'hui pour désigner une pensée franchement chiante et dominatrice, l'expression est parfois altérée sous la forme de pensée tunique qui doit être formellement proscrite. On préférera le concept voisin politiquement correct, plus accessible au plus grand nombre. Pensons notamment à tous ceux qui n'ont pas fait de latin à partir de la sixième et qui sont largement majoritaires dans le pays.

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Donc, bonsoir à tous, bienvenue au Nouveau Pas Fusé. Je vais vous présenter comment va se passer déjà tout d'abord le programme de direction d'Angers. Angers est prévu, arrivé prévu à 22h05. Ensuite, nous arrêterons à Saumur où nous allons prendre un deuxième chauffeur. Ensuite, direction Tours. Direction Clermont-Ferrand, entre Clermont-Ferrand et Tours, aux alentours de 3h du matin, nous ferons une pause de 30 minutes sur l'aire de l'Allier, l'aire où il y a toutes les communautés. Donc ensuite, Clermont-Ferrand, Lyon, moi, il est prévu 6h40. Je descendrai du véhicule et mon collègue vous emmènera pour les derniers à Grenoble.

Qu'est-ce que t'es bête? 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Oh, trop bête. Dis donc. Il est pas plus bête que toi, ça. Non, c'est pas bien, bien ça. J'ai pas.

en gros. Si vous avez des questions, n'hésitez pas à venir me voir. Moi, je vais vous souhaiter un bon voyage et bonne nuit.

fait beau ce soir.

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